au 66. Côte-Ouest, noir au Côte-Ouest, au 66. 66. Premier tour, deux lignes pour 700 $. Au chicoté, ben autre, nous chipons avec chitit, nous avons dame de Niasse, je crois que t'es gagné une autre. J'ai 53. Peut-être que tu es noir ou neige. J'ai 53.

0: Docilement, on va là, une vérification de carte. Bingo déjà, bingo pour le deux lignes. Prochain tour, deuxième tour, petit ou pour 700$, la couleur des cartes rose. On est à Nihoy Pembalonja, Kabahash ou Nihoy Sadam Nanya Sechouat. Et gagne une autre, Camille Dano Chehat Kalota. Numéro de la carte.
1: 45-199.
0: Le numéro de série.
1: 045-58-51.
0: Vos numéros.
1: 6-21-53-68. 72-61, encore 68. 66-73.
0: Bingo, félicitations.
1: Merci.
0: Yamé.
1: Yamé.
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0: Une seule gagnante au premier tour, deux lignes. On est rendu au deuxième tour, petit haut. Pour 700$, la couleur des cartes, rose. Premier numéro. Au scotch d'Arrondi Whitman, j'ai 53. Peut-être que tu as noir ou j'ai 53.

I-21, Nihnohupik, I-21. Deuxième tour, Petit Haut pour 700 $. Nihoy Pumbenoncha Kabahash O. Nihoy Sadam Denyasi, je crois que tu es gagné la note. J'ai 55. Pedetet noir, pedetet. J'ai 55.

Deuxième tour, petit haut pour 700 $. I24, Nihonua Huneo. I24.

0: Puis nous, on juge bingo pour le petit haut. Prochain tour. Troisième tour, deux lignes pour 700 $. La couleur des cartes, vert, on est jamais. 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
1: 149-56.
0: Le numéro de série.
1: 09-04-634.
0: Vos numéros.
1: 25-17-28-42-44-60-55-48.
0: Bingo, félicitations.
1: Merci beaucoup.
0: Yamé.
1: Bye-bye.
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Gagnante au deuxième tour, Petit O. On est rendu au troisième tour, deux lignes pour 700 $. La couleur des cartes, vert. Premier numéro, je suis que tu t'es rendu, évidemment. J'ai 53. Peut-être de toute noire ou niche, j'ai 53.

0: au 69, Kotoa Sano Hobekstu, au 69.
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Mais hein? Mon micro. B5. Peut-être B5. Je voulais parler avec mon collègue, puis j'ai fermé mon micro. J'ai 58. Peut-être noir ou noir. J'ai 58. 58.

J'ai 56. Peut-être tête noire ou toise. J'ai 56. 5-6. Troisième tour à deux lignes pour 700$. On est en choix pour me bonheur. Nous sommes avec Chetit. Nous sommes dans le dernier. C'est quoi tes gagnants en autre?

Dosen manugalum, verification de carte. Pingon djuta, bingo pour le deux lignes, nu chip mabek stendodum. Quatrième tour, carré de 9 pour 700$, la couleur des cartes bleues. On est là, nous sommes bien. Carré de 9, nous sommes là, nous sommes là, nous sommes là, nous sommes là, nous sommes là, nous sommes là, nous sommes là, nous sommes là.

0: Numéro de la carte.
1: 49-158.
0: Le numéro de série.
1: 045-57-10.
0: Tu sais, j'ai
1: 8-17-02-69-5-17-33-56-51.
0: Tu es bien gonflé, félicitations. Yamé.
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Une seule gagnante au troisième tour de ligne. On est rendu au quatrième tour, carré de neuf. Bon, pour 700 $, la couleur des cartes bleues.

premier numéro, ou ce que tu dis, on te demande, j'ai 58. Peut-être que tu as une hausse. J'ai 58, 58. Carré de 9.

I-23. Nih nohunas I-23. Quatrième tour, carré de neuf pour 700 $. Ne voyez pas bon ça, carré de neuf. Ni quoi, c'est dame de niacé, je crois que t'es gagné une autre. I-28, ni noir une roche, I-28, 2-8.

B14, côte noire ou nœud, B14. Quatrième tour, carré de 9. Pour 700 $, ne voyez pas non, carré de 9, ni voici dame de Niassé, je crois que tu gagnes une autre.

0: Là où c'est le manoir, là, ma vérification de carte. Bingo, Dieu. Bingo pour le carré de neuf. Prochain tour, cinquième tour, moitié-moitié. Trois lignes, ne ship ma big shit. La couleur des cartes gris. On est à Wabin Hut, Chikalumot, Minachap, Chiwit, les moitié-moitié. Pour un certain montant, ça, avec une boule frimée. Numéro de la carte.
1: 14-9-61.
0: Le numéro de série.
1: Le 0-90-51-58.
0: Vos numéros.
1: 31-41-59-48-58. 66-61 et le 68.
0: OK, le 39. Bingo. Félicitations.
1: Merci.
0: Un autre... vérification. Contacte-nous dans le manoir, alors.

0: Numéro de la carte?
1: 405-50.
0: Le numéro de série?
1: 645-289-8.
0: Vos numéros?
1: 20-23-28-41-45-59-48-58.
0: Bingo! Félicitations!
1: Merci!
0: Yamé.
1: Bye-bye!
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0: Deux gagnantes au quatrième tour, carré de neuf. Tiens, ni haut, ni haut, carré de neuf.

On est rendu au cinquième tour, moitié-moitié. Trois lignes de shipment Bechstedt pour un certain montant avec une boule frimée. La couleur des cartes, gris. Wabenhut, Tchigalmout. La boule frimée, G60, Cotoa Setno. Vous fermez le B10, Cotano, I20, Nihano, I30, Nashtano, N40, Neono, G50, Pdedetetno, G60, Cotoa Setno, et le O70, Nihua Setno. Une pause musicale.

Bon, déjà, la boule frimée, les zéros. Avec trois lignes de chez Mabekchit pour un certain montant. Prochain numéro, Minatu Darondi Widman au 75. Nihua Sadmohopdedet au 75.

Puis ils vont déjà, ben niveau pour le 3 lignes, le shipment avec Stendo. Alors, on a déjà le prochain tour, sixième tour, tour continu. Deux lignes, le L en folie, avec la carte pleine. Chat. La couleur des cartes, violette. Capitaine, on était à la moitié, à la moitié. À côté.

0: Numéro de la carte.
1: 49-58.
0: Le numéro de série.
1: 109-424-3. 5-29-55-110. 10-20-31-50-110. 27-29-16-25-20.
0: C'est bien, Jane. Félicitations.
1: OK, merci. Bien.
0: Une autre vérification de carte chaque que tu as connue. C'est le Manon, Valon.

0: L'instinct. Numéro de la carte.
1: Oh.
0: Tu bêbes chiche, c'est ton bégin. Le numéro de série.
1: 10, 4, 9, 4, 22, 43.
0: 24, 3. Tu sais d'où on
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0: Deux gagnantes au cinquième tour, moitié-moitié. Tu mets le rouleau le montant. Le montant était moitié-moitié, 1579. Pour, on a déjà, qui se partage, je sais pas, à 1579 $. On est avec le montant du double action, le cumulatif qui est rendu à 23 179,25. On est chouette. Le double action. Le prochain numéro que j'aurais dit, Beckett, No Not Bowie Teddy.

On est rendu au sixième tour, tour continu. Deux lignes pour 700 $, ni Shipma Bekstet, ni Hossedam Denias. Elle en folie pour 700 $. Elle, Mokdo et Chitaïk, ni Hossedam Denias, Mac, la carte pleine avant le 46 numéro. Vous remportez le cumulatif après le 46 numéro. 3 000 $. Premier numéro, au Scotch d'Arrangé Widman, I24. Nihanoa Hunu, I24.

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N45. Néo noir hoop did it. N45. Sixième tour, tour continu, deux lignes pour 700$. Côtois, c'est toi et puis benoît, car à plus benoît, nous ship ma big shit, nous on se dame de nia, c'est je crois, t'es gagné une autre. J'ai 51, peut-être de noir ou pique, j'ai 51.

12 Saint-Malo, allons, une vérification de carte. Bingo, Jetcha, bingo pour les deux lignes.

0: Allô?
1: Oui.
0: OK, le numéro de la carte.
1: Le numéro de la carte, on a une partie avec ma radio.
0: Le numéro de série.
1: 036 49 72.
0: Vos numéros.
1: 13 24 49 65. 4 24 45 47 75.
0: Bingo, félicitations.
1: Je vous remercie.
0: Yamé.
1: Yamé.
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0: Une seule gagnante au sixième tour, deux lignes. Alors, on continue pour la lettre L en folie. Elle m'obéiste pour 700 $ ni hausse d'âme de niasse. Prochain numéro, Minaj d'Arrangeuidman, I-27. Ni noir ni hausse, I-27.

B11. Cotonou Ahupek, B11. Lettre L en folie pour $700.

Dawson Manor, allons-moi une vérification de carte. Bingo, déjà, bingo à la lettre L en folie. L, tout de même.

0: Le numéro de la carte.
1: 46720.
0: Le numéro de série.
1: 036-0078.
0: Vos numéros.
1: 12, 4, 15, 7, 13, 24, 31, 49, 71.
0: Bingo, félicitations.
1: Merci. Yeah,
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0: Une seule gagnant à la lettre L en folie. Tcha. Pex, on en a et gagnante L. Arumendisha, j'ai pas venu avec la carte pleine. On est rendu à la carte pleine. Avant le 46 numéro. Le cumulatif qui est rendu pour le début. Ma scène de le cumulatif 1188$. On est, je crois, le cumulatif. Donc, après le 46 numéro, 3000$. Alors, on est, je crois, cumulatif. Prochain numéro, Minati d'Arrange Widman, au 74. Nihua Sadwa au 74.

au 61, Côte-Ouest-Nord-Houpic, au 61.

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B3, Nush B3. 46 numéro de nommé H. Néo Noir, ou doit se et Widman, tu dans le La carte pleine pour 3 000 $. Ouais, pas de stable. Les 25 secondes sont écoulées. La carte pleine pour 3 000. Prochain numéro, G58. Peut-être noir, peut-être noir, on voit. G58, 58.

N42, Neonoahunush, N42. Dos Mano Galum, vérification de carte. Pignon Juge, bingo à la carte pleine, Hax New Galum. Prochain bingo. Le 15, vendredi le 15, bingo régulier.

0: Numéro de la carte.
1: 41 800.
0: Le numéro de série.
1: 036 49 72.
0: Vos numéros.
1: 7 10 9 3 8 29 25 24 28 20. 42 44 39 37. 50 52 55 60 53. 61 67 71 66 62.
0: Bingo, félicitations.
1: Merci.
0: Yamé.
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0: Une seule gagnante à la carte pleine chaque qui se mérite 3 000 $. Le prochain numéro que j'aurais dit, B2, New Schminat Bowie de Dim Chukabitam. Alors, on est sur Change Kadot, Mahemwan, vendredi. Avec, ouais, une playlist, c'est un bagnot.

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La plus belle prière, non. La plus belle prière. Le pape Jean 23. La plus belle prière.

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0: 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Et on est chez la consultation chez Drucha. Et j'ai même dit, mais où je t'avais dit, Nisha, ni Mijo, tu vas vite en été, même vite non, tcha. 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Et que j'ai même dit, mec, tu vas vite non, tcha. Et je m'en sais, moi, monsieur, tu es une gente. 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
2: Pour ça, tu t'as vu, tu es pas dit.
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1: ha, excusez.
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1: ha, ha, ha. Bon. Bon. Alors, nous détendons, dis de au bureau politique, il est Mike McKenzie, il n'est pas beau, tchad. Mais, Joséphine Pinette, là, qui est vraiment dans le dossier de l'habitation, quoi est-ce qu'il y a dedans?
3: Quoi est Sylvie, puis nous sommes bons regardants, que sinon il y a autre, tu m'as mangé, quoi est-ce qu'il y a regard?
2: Quoi est Sylvie, bon regardant, nous sommes bons regardants, quoi est-ce qu'il y a autre, mais qu'il y a un an de ce qu'il y a dedans, agent de liaison politique.
1: Parfait. Alors, on est, la consultation sur l'habitation, les infrastructures et les immobilisations. On est, une consultation prochainement, Joséphine.
3: Ah, ça, on est un porteur du dossier de l'habitation, mal et immobilisation, infrastructure. On est dans Johnny Régis McCarin Fontaine.
1: Ouais.
3: Et moi, je dis ça, j'ai droit de n'y avoir le dossier, la consultation, l'immobilisation, l'infrastructure, malhabitation. Puis, je suis allé dans le monde, je me suis dit, il y a une autre chose, il y a une l'habitation, l'immobilisation, il y a une autre chose. C'est bâtisse, j'ai dit non, ça, il tombe, c'est bâtisse.
1: Alors, on est au spectre de l'enseignement, bon, l'habitation, c'est mes jobs. Les infrastructures, c'est nos bâtiments, les services techniques, que sont-ils?
2: Et quand même, à tout d'abandon, c'est un autre abandon que tu as, à outil, mais oui, non.
1: Avec les immobilisations, tu connais les immobilisations?
3: Ah, on est bien dans nos bâtisses, les salles, les écoles, moins le conseil, on est.
1: Le parc de l'habitation, tu
2: vois.
1: Et on veut savoir quand la consultation.
2: On est ni capable de tout qui est dans ça. Moi ça stable d'une paye tu 8 mois jusqu'à le même 8 mois la date précise mais c'est un scadia que tu vois 8 mois nous mis job magne en quand même mis job nous d'avant job une infrastructure une mobilisation. Et né avec une 18 mois le 13 mois que dans nous il y a un genre de consultation une tu as tu vois être dans une dedans. Et vous dites ça, il m'a donné la consultation, puis je peux mettre le nom dans les salles. Et vous dites, non, on m'a le conseil, je m'a dit, nous sommes tous les deux, l'habitation.
1: Il y en a d'autres que l'aspect, mais on est notre directeur général, Bido Carl. On a mis en perdue l'information
2: parce que nous sommes. On a aussi que tu es le chenal. Mais il y a un dénigrant dans l'habitation, on est un peu plus de pas venir sur le dénigrant, on se trouve en état, on se trouve en état, on est un petit on est état d'une ça. Mais il y a une infrastructure, une mobilisation, on est Thérèse Ambroise. On est à tu vas te gêner, tu es toi, oui, tu es non, tu es non. Alors qu'on est donc, non. On est le 31, sinon on paye moins de subir, ça. Soyez, on est, c'est, mais c'est un scad, non, on est, c'est un squan, non, on est, c'est huit, mais on est, c'est un scarouilleux, on est, c'est un amélioré, tout de marque, mais à moi, moi, le conseil, c'est une tataouilleux. Quand tu regardes le stab, tu es un scarouilleux, man, ça. 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
1: qu'est-ce qu'on besoin là?
3: Ah, qu'est-ce qu'on besoin? Puis tu vois, nous, leur solution. Donc, ils disent, bon, ils n'ont qu'à maintenant, mais qu'ils n'ont pas maintenant. Donc, on a dit, ben, donnez-nous, y'a. Et on est, mais tu vois, ben, tu dis, oui, drôle, da. Ben, on est leur préoccupation, puis tu bédado leur solution, y'a.
2: Ah, ouais. Juste à l'heure, tu vois, ils n'ont pas eu d'années, mais tu Mac et non inouta, vous n'êtes pas abattu, tu dis maman, tu sais que.
1: N'est le sondage, t'en dites quoi?
2: Dites quoi dans le site web, qui m'a dans la page Facebook, itom, n'est pas politique.
1: Bureau politique.
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2: Ah, m'as dit non. Tu as peut-être m'as dit non demain.
1: Ok.
2: Tu m'as dit midi. Peut-être René m'a dit peut-être autrement il m'a dit
3: Puis nous avons une vidéo de la consultation. Je pense que c'est une vidéo de la consultation. Nous avons une vidéo de ma mère de la page du bureau politique. Et nous avons dit que nous avons dit que nous avons dit que nous avons dit que nous avons dit que On peut en un qui nous a stab d'un dans si de one not par un challenge, puis j'en n'en j'en y'a quatre nous j'en oui j'en.
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2: 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Oui, mais je suis un parce que c'est un autre. Tu dis que c'est un autre. Mais tu vois, je suis un autre. Thérèse.
1: Prochains projets. Qu'est-ce que les directeurs projettent aussi là on aime d'autres. Est-ce que ça va être diffusé?
2: Par une web.
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1: Ah, on est le 13 mai, on est le 31. La consultation, c'est sûr que ça va être diffusé. OK. Ah, ben, tu m'as dit, fait partie de ce projet-là. Tu m'as dit, on est dedans, on est d'autres et d'autres. Allez-y. Et de dek, puis, tu as un petit peu de temps, tu as un petit peu de temps, tu as un petit peu de temps. C'est pas tout le monde qui est à l'aise. Tu dis...
2: Infrastructure, immobilisation. Thérèse Amboise.
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1: non. Bon, ok, tout de maintenir la capsule, n'est restante dans le. Comme publicité.
3: Ah, bon,
2: c'est ce que maintenant. Ben, est-ce que maintenant, moi, ok, excusez,
3: Sylvie. Bon, je suis comme ça, Sylvie, je suis
1: Jamais.

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gymnastance que tout, nous sommes sur peut-être des stands de ce pays. Et vous avez aussi ben, tenu gymnastance qui date nous ça. 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Tu es un peu plus jeune que moi. Je suis un peu plus jeune que moi. Je suis un peu plus jeune que moi. 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Et quand on a un vegan, on a dit que tu es un vegan, et tu as dit que tu es un vegan, et tu as dit que tu es un Oui, c'est un peu comme ça. Nous avons maintenant un mouvement de mouvement et que nous avons fait est-ce que nous avons fait un mouvement? Mais oui. Nous avons
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2: Épouse de feu Augustin Voilan, âgée de 82 ans et c'est moi. Elle était la dernière tante côté famille des Voilan et côté famille des Héniche. Elle avait six enfants, Philippe, Judith Chamaniche, Marc Émile Fin, Elisabeth Chamaganiche, Michel, Feu Raymond décédé il y a 7 ans, Feu Mireille Voilant, autre chose, Steve, Aline Jean-Pierre, Jean-Philippe, Francisca Grégoire, sa fille unique, Martine, surnom Tato, et 39 petits-enfants, 20 arrière-petits-enfants, 3 arrière-arrière-petits-enfants. Ma plusieurs neveux et nièces et niches et voilà. Le déroulement pour l'exposition de ma tante Mani et Niche, Madame Augustin Voilant, sous l'acronyme Wichtin Mani Nega. Elle sera exposée chez Malin Fils au 585 Boulevard L'Or à Sept-Îles le mercredi 13 mai de 13h à 16h. En soirée de 19h à 22h. Départ pour Schefferville le 14 mai. Les funéraires auront lieu le samedi 16 mai à 2h. Vous êtes tous les bienvenus chez Mallet et Fils, mercredi le 13 mai. On vous remercie pour vos supports lors du décès de notre néga.
1: Je dis,
2: Tu es le seul pour regarder.

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1: 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Et il y a la place Jean Béliveau. Et vous dites, c'est tato, il l'a. C'est où est-ce que tu es, c'est le tato. Et c'est le tato. Et c'est le tato. Et c'est le tato. Et c'est le tato. Et c'est le tato. La place Georges V. C'est la journée nationale des peuples autochtones. Mais l'année Vincent, elle est où est-ce que vous êtes où est-ce que vous êtes où est-ce que vous êtes où est-ce que vous êtes où est-ce que vous êtes où est-ce que vous êtes où est-ce que vous êtes où est-ce que vous êtes où est-ce que vous êtes où est-ce
4: que J'aimerais saluer les dignitaires qui sont présents ce soir et qui, à chaque année, vraiment sont au rendez-vous aussi. Le grand chef Pierre Picard de la nation Wendat, Stanley Volant, notre président d'honneur de Kwe à la rencontre des peuples autochtones depuis nos débuts en 2017. M. Francis Véropol, chef de l'Assemblée des Premières Nations Québec-Labrador, est avec nous. Mme Catherine Vallière-Roland, conseillère municipale du district de Montcalm-Saint-Sacrement et mairesse suppléante, également membre du comité exécutif. Monsieur Yann Lafrenière, vice-premier ministre et ministre des Relations avec les Premières Nations et les Inuits. et M. Ghislain Picard, président du conseil d'administration de Coué à la rencontre des peuples autochtones. Alors, je nomme tous les dignitaires maintenant pour éviter les répétitions pour ceux et celles qui veulent alléger leur allocution ce soir.
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1: Oui, oui, Muriel. C'est un peu de temps,
0: Merci. Que tu Denis, idem.
2: Idem, ici.
0: Ah, Et d'adieu,
1: Les intervenants de Wawitido, notamment les services communautaires de Chihuahua, je suis impliqué, tu dis, d'être avec moi, ils viennent nous. Normalement, oui, ce nous sommes un atelier, puis c'est de m'ouvrir d'une heure, on est homme sept-il. Réuni cette année, nous sommes les intervenants, tu sais, tu es tu es Wawitido, nous, tandis, parce que où est-ce que tu as, il y a une vingtaine d'années, je m'en souviens, man, c'était Midnight Man, Muriel, c'était un Midnight, je crois, c'est d'Arbenas, nous avons eu des dimanches, Nabout, et nous, t'es Wendo, les rassemblements. Et que, on a développé, et que Nadine, plus, nous avons eu des noms, mais le développement de Nabout par rapport il y a 20 ans. Et que.
0: Et Claudia, c'est ton Ninan, né, tu en es, on sait-il? Vous n'avez pas dit ça, des bananes.
1: Denis, où est-ce?
0: Denis,
2: c'est bon. Denis, David, c'est-il ça? Bon, vous n'avez pas dit... Il y a une épée, je crois que Mais le Wawidian, c'est un peu comme ça, c'est un peu comme ça, c'est un peu comme ça, c'est un peu comme ça, c'est un peu comme ça, c'est un peu comme ça, c'est un peu 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
1: 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Qu'on a demandé 4-5 jours, tu veux dire, hébergé tout droit en autre. Si tu dois 6 mois, tu veux dire, ben, Juan, non, tu veux dire, oui, ben, non. On est les services, tu sais, nous, c'est de mettre en scène, tu veux dire, de challenge, n'abut, ou l'Ouest-Mandando, il doit m'aider. Pour n'abut, on a aussi que tu es l'Ouest-Mandando, mais quand même, on a des misoires. 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Qu'est-ce que c'est que t'en décides? 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Puis on est rajouté, que d'où d'un an, on se tient, c'est un an, et nous, et oui, amimi. 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
1: 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Et moi, nous, mes vendeurs, on a beaucoup, parce que, iskone, la plupart, nous, tout, nous, des dîners, une enquête, et nous, il y a une quinzaine d'années, et nous sommes mis à ça, il y a une quinzaine d'années, nous sommes mis à ça, nous sommes les 250 maisons, là, ils sont mis à ça.
0: Alors, vous venez d'arriver d'une réunion. Nous, on était en pleine entrevue. Et alors, bienvenue.
4: Merci, merci beaucoup.
0: Dans ce que les Louis-Georges, Mario et Denis nous racontaient, hein, Homme, cette île existe, mais on disait aussi que c'était comme tout nouveau, là, le lien là, qui va se faire avec les hommes des Premières Nations.
4: Ben oui, moi, belle rencontre là, avec Mario, Louis-Georges puis Denis, là, pour qu'on puisse donner un nouvel élan là, à notre projet Choukapeu, Homme solide. Homme cette île, là, on a toujours eu des usagers Innus autochtones dans les gars, les hommes qui venaient dans nos services, dans nos activités, mais on n'a jamais levé le petit doigt pour qu'il y en ait qui gravitent autour de nous autres, mais ils ont toujours été présents quand même. Puis à un moment donné, on s'est dit, on a-tu quelque chose de plus à faire? T'sais, un petit effort de plus à faire pour dire que on va les rendre plus confortables, on va les rendre plus à l'aise de venir chez nous, de participer à nos activités, puis pour qu'on réussisse mieux aussi à répondre à leurs besoins. On peut-tu adapter nos approches? On peut-tu adapter nos services? Puis notre pari à nous autres, là, c'est que ça fonctionne pas seulement pour les hommes autochtones, t'sais, les approches plus traditionnelles. Ça peut fonctionner pour des hommes allochtones aussi, qui vont y trouver plus leur compte. Puis en faisant ça, l'autre pari qu'on trouve bien trippant, puis que je suis content que mes trois nouveaux chums sont d'accord avec, c'est qu'on va être capable de faire un rapprochement des cultures.
0: Oui.
4: Autochtones et allochtones. Puis ça va forcer chaque gars à se réimprégner de sa propre culture de départ, d'origine, incluant les allochtones et les autochtones. Puis, tu sais, comment tu veux faire un rapprochement des cultures si tu connais pas assez bien à ton goût ta propre culture à toi? Ben, réimprègne-toi de ça, puis après ça, va à la rencontre de l'autre, puis partage-la. Fait que ça, c'était dans les principes de départ du projet Choukapeu. On veut continuer de le faire là, avec la nouvelle alliance qu'on est en train de créer ensemble.
0: Est-ce qu'on peut dire que, oui, les hommes vont aller chercher de l'aide, ils vont avoir, de l'aide, mais ce que ça va donner en plus, c'est au-delà de ce qu'ils vont recevoir?
4: Je pense que oui, dans le sens que nous autres, on crée un espace, on crée une occasion pour les gars de participer, de s'ouvrir, mais de se connaître eux-mêmes. Mais c'est à travers ces activités-là que les gars vont trouver ce qu'ils ont à faire pour eux-mêmes. C'est pour se reprendre en main pour certains, se redécouvrir pour d'autres, prendre goût à des aspects de la vie qui ont jamais goûté ou qui se sont jamais assez permis. Fait que ça c'est le bout qui appartient à chaque gars, à chaque personne. Mais nous, on crée des espaces favorables pour leur donner le goût.
0: Moi, là, pour les auditeurs qui ne nous voient pas, je suis assis et je vois l'équipe de 4 hommes qui font partie de Hommes Sept-Îles. On ressent une force. Ça veut dire que celui qui vient vous voir, qui a besoin d'aide, il va ressentir cette force-là.
4: C'est à cause de Denis, Louis-Georges puis Mario, ça. Ils sont contagieux, là. Moi, pas autant d'énergie que ça que d'habitude, c'est eux autres qui me craignent comme ça.
0: Tu m'as dit, c'est des données?
2: Dans le fond, ça, nous, ce qu'on souhaite, c'est qu'on... C'est sûr, on encourage la création des liens interculturels, tu sais, solides, là. C'est ça qu'on veut pour le... Je pense qu'il faut tout le temps se diriger vers le bien commun. Je pense que de part et d'autre, on parle de allochtones puis autochtones. Puis, pas uniquement juste à l'octane, tu sais, il y a d'autres ethnies aussi à travers ça. Donc, si on peut réunir toutes ces ethnies-là, je pense qu'on va avoir une formule gagnante pour tous. Quand je parle de bien commun, je pense que ça va de soi. Mais toutefois, il faut quand même mentionner quelque chose que je trouve un peu, quand même délicat un peu d'en parler, c'est au sujet de la langue. Tu sais, la langue sera toujours une barrière, qu'on le veut ou non. Malgré la bonne volonté d'Hommes Sept-Îles, c'est du monde compétent. Là, tu sais, je ne veux rien enlever par rapport à leurs compétences, mais il reste que il y a des choses qu'on devrait être capable, je pense. On évolue, puis je pense qu'il faut aller dans ce sens-là. Je ne sais pas si M. Michel est d'accord avec moi.
0: On pourrait peut-être faire un dernier tour de table. Est-ce qu'on parle des hommes des Premières Nations ou bien donc des hommes qui peuvent aller chercher le service à Hommes Sept-Îles, des gens de Sept-Îles, Malio, dans la ville de Sept-Îles, Ouachat, Malio, ou on parle des hommes des Premières Nations, Wenis Badi Chouenou?
1: Michel, Edmond?
4: Peut-être, oui. Je voulais dire que la porte de nos actions, de nos activités, Hommes Sept-Îles, puis les ressources locales, c'est au niveau local. Mais peu importe d'où le gars il va venir, qu'il soit autochtone Innu ou autochtone de passage de Naskapi ou Algonquin, il a le droit d'avoir recevoir des services ici puis de participer aux activités quand il est ici. C'est comme tu l'as dit, nouveaux arrivants. On a toujours été ouvert à toutes les provenances d'hommes chez Hommes Sept-Îles. Mais là, on s'aperçoit qu'on est capable d'en faire un peu plus pour d'autres hommes que des hommes qui sont majoritaires, comme les Autochtones et les nouveaux arrivants. Parce que les besoins sont là. Puis comme Denis l'a dit, là, la barrière de la langue, elle est réelle. Fait que nous, ce qu'on cherche, c'est à complémenter ce qui existe déjà comme service dans la communauté, de la part de la communauté autochtone. Puis nous autres, c'est juste d'être un facilitateur. C'est un petit peu ça qu'on représente pour les Allochtones. C'est une espèce de phare dans le brouillard où les hommes, probablement, peut-être, on le souhaite, on s'en doute, se sentent peut-être un petit peu plus à l'aise d'aller vers une ressource qui a été créée pour les hommes, d'abord et avant tout.
0: Mm-hmm.
4: Puis plus loin que ça, nous autres, on les accompagne, on les réconforte, on les rend plus à l'aise avec la démarche de consultation des ressources, incluant toutes les ressources autochtones mm-hmm. de la communauté d'ici.
0: Mm-hmm. Alors, merci. T'es bien que tu es un peu plus à
1: l'aise. Il y a plus le précolloque qui est un des Maliotinam. Ça fait la septième année que tu es le colloque pour Gatarine Muriel. Tu es un atelier, tu es d'autres matins, tu es un homme subtil, Magdini, Magabush, Magnindi, tu es un matin, tu es un hamadit. Et pour tu es un autre précolloque, le 24 mai, tu es de 9h à midi, tu es un chaboudouane, 80 personnes, tu es un collation, tu es un inoumisum, les wagon, trouillas, les wagon, trop minaïben. Et que nous, de 9h à midi, le 24 mai, une évolution, c'est très. Il y a 20 ans, pour donner les services, elle me dit c'est pas mal bien. Pour le suicide, les itinérants, les intervenants, oui, tu as. On a les services. Donc, tu vois, de ton développer tout dans nous les choses là, pour par rapport à les services, soit les mises à manana, discours, mais des les jeunes, la maison des jeunes, il faut faire des choses vraiment. C'est bien, je suis content, on se tient avec nous autres. Il va être avec nous autres, aider au précolloque, une invitation d'une autre. C'est dit, toi, notre.
0: Après, Denis, ma stinte, vous n'avez pas de temps à vous faire.
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0: deni
2: ba ken ya tagne dud man ni yat mi ham mot na beut ti nas ma mitan not mi le 24 on invite les hommes à venir participer à notre atelier du 24 mai.
1: La traduction simultanée, c'est que tu
0: vois.
1: La traduction simultanée, c'est que tu vois. C'est vrai, Michel, Edmond, il met.
0: Alors, Edmond, Michel, dernière petite chose à rajouter.
4: ça sonnait peut-être comme une blague tantôt que ces gars-là me donnent de l'énergie, mais c'est réel. Moi, je suis vraiment content, je suis fier aussi qu'on réussisse à travailler ensemble pour organiser ces choses-là. Puis je me laisse imprégner. Là. J'ai beaucoup à apprendre. L'organisation aussi. Puis ça fait 4 ans qu'on s'est mis dans cette attitude-là, de dire regarde, on se laisse s'emmener pour découvrir mieux que ce qu'on l'a fait dans le passé, là, les manières de faire Innu, les approches Innu, les gens Innu, qu'est-ce qu'ils ont à nous dire. Là. Fait que moi, je suis très content de ce que. De ce vers quoi on s'en va, puis déjà les activités qu'on fait déjà là, ensemble, je les aime beaucoup.
0: Ça prend toute cette bonne énergie-là pour accueillir ces hommes-là qui ont vraiment besoin d'être accueillis à quelque part sans condition. Alors, merci de nous avoir accordé cette entrevue. Mamina, à la prochaine.
4: Merci à vous.
0: Yamé. Et vous n'avez pas de quoi que d'une catabandon de haute homme s'est-il déjà à une espèce de d'anneau Denis Vasson, Louis-Georges Fontaine, Mario Apus Jourdain, Macné Outmont, Anoté Guimadec, homme s'est-il, Edmond Michaud, c'est tout, nous nous sommes montés notre pérou.

0: 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La place Georges V. C'est la journée nationale des peuples autochtones. 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
1: Le mouvement Koué à la rencontre des peuples autochtones, ce qui nous permet, année après année, de partager ensemble nos cultures, nos traditions, nos espoirs aussi, à travers le rassemblement donc, de cet important événement à Québec. La Nation Wendat, c'est l'hôte de l'événement, on est sur le Oniwansio. Je ne vous apprends rien en vous disant que nous sommes également la seule nation, évidemment, en permanence, à habiter ici de manière permanente dans la grande région de la capitale nationale. Notre peuple, ben, il est porteur de relations, il est porteur d'alliances diplomatiques, et je pense que...

0: au fond pour célébrer la richesse, pour célébrer la diversité de nos cultures, la diversité de nos nations, pour tisser également des liens humains qui sont simples, sincères entre les peuples et qui sont aussi la grande caractéristique donc de l'ensemble des nations autochtones.
1: Renaud Lozimont, Pierre Picard, Gabetoué, Minadewit des Bois d'Agen, Stendley Volant. On est le président d'honneur, né, tu es être dans notre métier, ni pet. Tu toi, toi, va te.
2: Quoi, je suis un chic, tu as vu le dernier minute, ou si moi, il y a un, tu as regardé, tu as dit, ah oui, donne, quoi. Mais tu as dit, dans notre nez, que tu es pire. Tu as vu que le grand chef, Picard, pour son élection, de nous recevoir sur les territoires de la nation Wendat. Mesdames, messieurs, oui, et bonsoir. Chaque année, lorsque je vois des milliers de personnes se rassembler à Koué, je me rappelle pourquoi cet événement est si important. Parce qu'au-delà d'un festival, Koué est devenu un lieu, en fait, un symbole où on apprend à se regarder autrement. Un lieu où l'on cesse de parler sur les peuples autochtones, mais pour enfin prendre le temps de se rencontrer réellement. C'est un lieu de rencontre, c'est un lieu d'échange, c'est vraiment une occasion pour se connaître. Comme médecin, j'ai parcouru, et aussi comme marcheur, évidemment, j'ai marché plus de 10 000 km sur le territoire. J'ai parcouru de nombreuses communautés au fil des années. J'ai vu des réalités difficiles, mais j'ai surtout vu une immense force et aussi une immense fierté, celle des cultures, des langues, des familles et du savoir qui continuent à vivre malgré les obstacles. J'en profite pour vous inviter à marcher avec moi, vivre pour moi de Meshkanou, le chemin des mille rêves, avec nos jeunes ambassadeurs, main à la main, le samedi 13 juin, et je vous promets qu'il va faire beau. Là, il fait froid, on dirait qu'ils sont en automne, là, mais le 13 juin, à partir du 12, le soleil va arriver. Je vais tout faire pour que le soleil reste à Québec. Et dès 13 heures, à partir du site Coué, à la place Jean Béliveau, on vous invite à venir nombreux à marcher avec nous. C'est environ 4 km, c'est pas une grande distance, mais assez pour qu'on puisse faire des rencontres, discuter, échanger et développer des amitiés entre les peuples. C'est une de ces nombreuses manières de poser un geste d'amitié, de solidarité comme peuple, mais aussi comme humain avant tout. C'est juste que maintenant, que nous y check. Merci, Tiawink à tous.
1: Alors, on a un peu de temps, donc voilà, c'était les volants qui ont eu le temps. C'est comme monter 4 km, tu es pointé au Roxel, j'ai dit 8 jours. Mais là, ma stèle te chanote, ou me j'ai ma stèle me toanota, ou me ou avron bihon. Et ouais, parce que nous avons dit au démon, et on est Francis Véropol. Les gars, je me le vois, ils l'osent monter ou pistouillat. Les gars, mouta, dit mon lot. Nous t'as toi, toi, va-t'en.
3: Mélanie, Charles Dimitar, comme Mélanie l'a mentionné, je vous renommerai pas tous et toutes, mais ça me fait extrêmement plaisir de partager. La soirée avec vous ce soir. D'abord et avant tout, merci de nous accueillir dans ce magnifique lieu. Extrêmement aussi content et heureux de poursuivre ce partenariat, cette collaboration entre la PNQL qui a été députée par Ghislain Picard et l'équipe de Mélanie dans ce merveilleux festival. Vous savez, dans la perspective d'aujourd'hui, en tant que, non seulement en tant que leader, mais nos nations, nos jeunes, moins jeunes, on a à concilier cette modernité 2026 à nos modes de vie traditionnels. Puis c'est toujours une question extrêmement, quand même assez complexe, comment s'assurer de garder cette... Ces modes de vie traditionnels vivants, ces langues, ces cultures que nos ancêtres nous ont transmis, tout en évoluant dans ce nouveau monde aujourd'hui 2026, où est-ce que ça va extrêmement rapidement. Mais ceci dit, je trouve que le Festival Koué, en ce sens, c'est ce que ça reproduit maintenant. À l'époque, nos peuples se rassemblaient lorsqu'on revenait de territoire, on avait un lieu commun, on se rassemblait, on échangeait. On partageait et c'est exactement l'esprit de Koué. Et cette année, les thèmes, c'est jeunesse et authenticité. Puis je me suis dit, waouh, c'est en plein dans les priorités en quelque sorte de la PNQL actuellement. Je vais débuter en parlant d'authenticité. diversité. Je pense que je porte avec moi aujourd'hui l'épinglette 1D1N qui a été une initiative lancée encore une fois par Ghislain et la Commission de développement économique des Premières Nations Québec-Labrador. Par l'entremise, notamment, on a la directrice générale avec nous ce soir, Ginny Thibodeau. Donc, vous savez, c'est un enjeu quand même extrêmement important pour nous actuellement, cette certaine usurpation d'identité parfois, on parle tantôt de réappropriation culturelle, il y a certains effets pervers par rapport à ça aussi, puis il y a tout cet aspect de réconciliation économique qui est en quelque sorte sur toutes les lèvres depuis plusieurs années, mais il y a une importance particulière qu'on doit apporter à l'identification propre des entreprises ou des organisations Premières Nations. Puis c'est ce à quoi ça me faisait penser le mot, notamment authenticité. Et dans un deuxième temps, bien, la jeunesse. Quoi dire de la jeunesse Premières Nations Inuit? Je pense que c'est pas une surprise que je vous apprends. Notre démographie est extrêmement jeune. Elle est en pleine croissance. Elle est riche. Elle est remplie de potentiel incroyable. Et en ce sens, loin de moi de vouloir substituer la voix de la jeunesse, au contraire, je veux être dans une position d'humilité, d'écoute, de les entendre, d'entendre leur voix, d'entendre leurs préoccupations. Et à travers tout ça, il y a toute cette importance de conciliation du passé et du présent, comme je mentionnais tantôt. Où est-ce qu'à l'intérieur, vous allez voir la programmation de quoi on vient partager cette richesse-là, cette transmission de savoir entre générations, ça va être extrêmement beau et c'est extrêmement important pour nous, pour notre identité. Donc, et de partager ça avec vous, avec Québécois, Québécoises, mais aussi avec l'ensemble de... je pense que Québec est une ville qui rayonne à l'international et maintenant, Coué, ce rayonnement-là à l'international, donc de partager et de vivre ça avec tout ce beau monde, ça, c'est toujours... exceptionnel. Donc, en terminant, un sincère merci à ton leadership, à ton authenticité, Mélanie, ainsi qu'à toute ton équipe. Je sais que tu n'es pas seul à travers ce magnifique projet. Merci également à tous les partenaires, à toutes vous alliés. On a besoin de continuer à travailler ensemble de cette façon pour la suite des choses, bâtir l'avenir ensemble. Donc, merci beaucoup. Je vous souhaite un excellent été. J'ai très hâte de voir le soleil cette année. J'ai bien hâte que tu nous l'amènes. Tiens, jusqu'au maintenant. Bonne soirée.
1: C'est comme ça, c'est un été que c'est un autre. C'est comme l'école des dirigeants était où Francis Véropol, l'école des dirigeants des Premières Nations, des Gatskotmagan, autre monde, là. Oui, là, nous, Nathalie Huntley, c'est comme ça. Jill Lounière, Mathias, Liliane Bellefleur, nous sommes tous Roger Wilde, Mark Wanda, Estelle, Crépeau, Étape. Nous sommes tous les guitares de Tchigrabesh. Nous sommes tous les guitares de Tchigrabesh. Nous sommes tous les guitares de Tchigrabesh. Nous sommes tous les guitares de Tchigrabesh. Nous sommes tous les guitares de Tchigrabesh. Nous sommes tous les Saint-Gilles est un gâtan, ou un des nagomo, maltakouge, le soprano et huit larnone. C'est comme j'ai dit, nanon, c'est traîné, j'ai dit, nanon, que oui, hamarno, donc c'est, j'ai dit, mais c'est tout. Et j'ai bien dit, Yann Lafrenière, vice-premier ministre du Québec, un gâtan, tu crois, Christine Fréchette, premier ministre du Québec.
4: Alors, bonsoir, et donc, oui, c'est bon, Moutia. La coûte. Madame Tabot, merci de nous accueillir ici. Très, très heureux d'être avec vous cette année. Catherine, merci pour les bons mots, mais je vais commencer avec un petit mot spécial pour le chef de la PNQL qui disait Yann, je ne savais pas ce que tu vas dire, tout a été dit, merci beaucoup. Alors, vous comprendrez que mon speech ne sert absolument plus à rien, vous avez tout dit. J'ai eu 3 minutes pour y penser, je me suis dit, mais Yann, qu'est-ce que tu peux dire de différent? Premièrement, M. Volant, je vous rappelle que la météo, c'est de compétence fédérale. Fait quand il fait moins beau, c'est pas nous. Mais de façon plus sérieuse. Coué, c'est une merveilleuse vitrine pour la culture, la langue, pour se rapprocher des Premières Nations. Mais Coué, pour moi, c'est aussi le début de la saison estivale, cette période où on espère le beau temps, mais aussi où on peut prévoir les vacances en famille pendant l'été. Je dis ça parce qu'il n'y a pas d'heureux hasard. Aujourd'hui, c'est une journée importante à Montréal où on parle de tourisme. C'est l'Assemblée du tourisme et on parle du volet tourisme autochtone. Et j'en parle à chaque fois. Pourquoi? Parce qu'il y a 250 opportunités de tourisme autochtone au Québec. Et ça permet aux gens qui sont venus à Coué, au festival, qui ont découvert les langues, les cultures, d'en faire davantage, d'aller faire la route des parois, d'aller dans ces expériences touristiques autochtones qui nous permettent de se rapprocher. Alors, vous comprenez que je suis allé chercher très loin tantôt, mais je pense sincèrement que c'est une très belle vitrine. Et Mélanie, les gens ont... avant de dire Mélanie, pardon. J'ai des collègues qui ont contribué, parce qu'il faut parler de contribution pour aider à la réussite de ce festival cette année. Alors, Amélie Dionne, qui est au tourisme, Mathieu Lacombe et mon collègue Jean-François aussi, qui ont contribué pour cette réussite-là, mais l'an passé, on a fait quelque chose de fou. Et Mélanie, c'est une femme extraordinaire, mais qui ne refuse pas beaucoup de défis. Puis l'an passé, je regarde quelqu'un pour être bien sûr que la chienne ne pogne pas. L'an passé, le défi, on s'est dit, mais pourquoi on ne fait pas quelque chose de spécial, là? Rien de fou, là. Un spectacle coué face à l'Assemblée nationale, sur le terrain de l'Assemblée, pour être sûr que ce soit un message fort qu'on envoie, puis d'entendre des langues autochtones sur le terrain de l'Assemblée nationale. Puis j'en ai parlé à Mélanie, puis je me suis dit, elle va sûrement me dire, tu rêves en couleur, on a beaucoup de temps. Ben non, pas en tout. Elle a embarqué avec son équipe, puis oui, on a entendu. On a entendu cette chanson incroyable chantée face à l'Assemblée nationale. Ce musicien ordinaire, bien ordinaire, quelque chose comme ça. En tout cas, moi, je suis un chanteur bien ordinaire. Enfin, je n'ai pas chanté, je veux vous rassurer. Mais d'entendre toutes les langues autochtones chanter sur le terrain de l'Assemblée, pour moi, c'était un moment qui était magique. Il était magique parce qu'on en a parlé. Les collègues, les députés pouvaient être là aussi. Et ça a amené ce rapprochement, puis tous les collègues en ont parlé tantôt. Le rapprochement, prendre le temps, découvrir l'autre. Et Mélanie, je veux dire bravo. Merci d'être un petit peu... Je sais pas dire, il faudrait comme moi, des fois, de se lancer des objectifs, puis d'embarquer, puis de dire, on y va. Tu sais, on fait ça des fois, on le fait-tu? On le fait. C'est exactement comme ça, Mélanie, embarquée là-dedans, avec un résultat qui était incroyable. Alors, merci. 9e édition. C'est pas terminé. Puis, il va y avoir du soleil, parce que le Dr. Roland l'a demandé. Je vous souhaite... Et moi, j'ai bien hâte de voir la programmation, mais je vous dis, pour moi, c'est le début d'une saison incroyable où les gens vont aller à la rencontre de l'autre. Alors, bonne soirée. Merci de m'avoir accueilli. Et mon speech n'a pas été utilisé du tout.
5: D'administration, M. Ghislain Picard, à prendre la parole.
6: Ça fait longtemps, je le traque. Évidemment, à mon tour de d'abord souligner, j'appellerai pas ça une prestation, mais beaucoup plus un partage de notre trio de chanteurs Wendat, plutôt. J'aimerais joindre mes paroles à ceux de Stanley, là, qui faisait valoir un peu cette réappropriation. Je pense que c'est extrêmement important qu'on puisse avoir ça en mémoire constamment. Je veux remercier le territoire également sur lequel nous sommes, qui nous reçoit aujourd'hui. Notre mère nourricière. Merci également, Mme Talbot, pour nous recevoir dans ces lieux. Et je voudrais à mon tour saluer tous les dignitaires qui sont avec nous aujourd'hui. Et je me permettrai deux exceptions. À travers 9 ans, il y a des visages qui ont changé. Mais il y a au moins 2 personnes qui sont là depuis le début. le Dr Stanley Volant pour sa générosité d'accepter d'année en année de présider cet événement de haut lieu. Et surtout Mélanie, qui est là depuis les tout débuts et qui finalement porte qui porte le succès de Quake depuis 2017. C'était une grande aventure à l'époque, Mélanie, qu'on se permettait. Et l'origine, c'est peut-être utile de, sans faire de politique, hein, c'est peut-être utile de le rappeler aussi. C'est que c'était l'année des célébrations de la Confédération. Et on avait dit à ce moment-là que ça doit être notre année. Et c'est un peu sur cette base-là que le festival a pris naissance, alors qu'on s'était permis d'être audacieux un peu et de définir une rencontre à notre image, en fonction de nos priorités. Mesdames et messieurs, c'est avec beaucoup de fierté que nous vous accueillons aujourd'hui pour le dévoilement de la programmation de cette 9e édition de Kwe à la rencontre des peuples autochtones. Depuis maintenant plusieurs années, Kwe est devenu bien plus qu'un festival et, comme c'était dit plus tôt, un événement incontournable. C'est un espace de dialogue, de sensibilisation, d'éducation, de rapprochement et de vérité. Un lieu où les peuples autochtones peuvent raconter eux-mêmes leur histoire, leur savoir et leur vision du monde. Dans un contexte où les conversations sur la réconciliation occupent une place importante dans notre société, Kwe rappelle une chose essentielle. Le rapprochement ne se décrète pas. Il se construit par les rencontres humaines, par l'écoute et par la curiosité et le respect mutuel. Cette année encore, 10 Premières Nations et les Inuits au Québec seront au cœur de cette programmation riche, vivante et profondément humaine. Grâce aux artistes, aux artisans, aux porteurs de savoir, aux jeunes, aux aînés et à tous nos collaborateurs, le public pourra vivre une expérience authentique qui met en lumière la diversité et la richesse des cultures autochtones contemporaines. Je voudrais d'ailleurs remercier chaleureusement notre équipe, notre conseil d'administration, nos partenaires, nos commanditaires, ainsi que toutes les organisations qui croient en cette mission de rapprochement. Votre soutien permet à Kwe de grandir année après année et de rejoindre un public toujours plus large. J'aimerais aussi souligner l'importance de créer des espaces où les peuples autochtones ne sont pas des invités, mais occupent véritablement, comme ils le font depuis des millénaires, la place qui leur revient. Nous vous invitons donc à venir vivre cette édition avec ouverture, avec curiosité et surtout avec votre cœur. Parce qu'au-delà des spectacles, des performances et des activités, Kwe est avant tout une rencontre humaine. Mr. Commandant, merci beaucoup.

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Bon. Avec le bas Muncha, 11h35, tu as noté. Ma Martine, ça, je me souviens maintenant, qui est Philippe, qui est Mimi, ça. Je me souviens maintenant, qui est notre, mais je me souviens de cette note, ça. Et moi, je me souviens de cette note.

Tu me dis que la chronique spin, on est sur les trottinettes, mec, les bicyclettes assistées, tu vois. En fin de semaine, vendredi passé, nous avons eu des dîners, avec mon nom du strono, c'est important, tu dis pédagogue, né un monde, ou et de tout, tu doutes, les trottinettes des innocents, Mac 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
1: quoi
0: il y a aussi Laurie Leclerc quoi
1: quoi
0: vous allez nous parler des trottinettes mais de la bicyclette motorisée là.
2: Je vais commencer par les vélos électriques là on fait de la prévention là c'est pas pour rien c'est pour que les gens se déplacent en toute sécurité. Puis il y a des règles à respecter, puis c'est pour éviter les blessures. Yeah. Puis quand on parle de vélo assisté, il faut avoir des pédales fonctionnelles, avoir un moteur électrique de 500 watts maximum. Faut que le véhicule arrête lorsque la vitesse atteint environ 32 km/h. Puis, il faut respecter les normes canadiennes de sécurité pour les vélos assistés. Fait que dans le fond, là, si ça va plus que 32 km/h, on parle d'une moto.
0: Oui, c'est ça.
2: Ou d'une mobylette, un cyclomoteur. C'est un scooter, communément appelé.
0: Parce que là, rendu là, tu as besoin de permis.
2: C'est ça, ça prend un permis de cyclomoteur. Fait que pour le vélo assisté, c'est 18 ans et plus, là, ça prend aucun permis. Si on a entre 14 à 17 ans, ça prend un permis de classe 6D obligatoire. Fait que c'est obligatoire d'avoir un permis de cyclomoteur quand on a de 14 à 17 ans pour avoir un vélo électrique. En bas de 14 ans, c'est interdit. Puis contrairement au vélo régulier, le casque est obligatoire pour le vélo électrique.
0: Oui.
2: On peut circuler sur les routes et sur la majorité des pistes cyclables. On ne peut pas circuler sur les autoroutes ni sur leur voie d'accès.
0: Ça veut dire la 138, moi, je décide d'aller en ville, là.
2: dans le fond, c'est pas une autoroute. Une autoroute, c'est plus comme une route à deux voies, là, un peu comme quand on arrive à Québec, là. C'est une autoroute. Okay, la route 138, ça serait correct. Les vélos, ils circulent, mais c'est juste, c'est quand même dangereux, là. L'accotement n'est pas très large à des endroits. Fait que, tu sais, il y a des gens qui passent par les plages. C'est plus sécuritaire. Okay. C'est sûr qu'il y a un petit bout à faire sur la 138, mais passer par les plages, c'est plus sécuritaire. Puis rendu à la plage Monahan, ben il y a quand même la piste cyclable là, qui sera jusqu'en ville après.
0: Parfait.
2: Ensuite de ça, le conducteur doit respecter les mêmes règles qu'un cycliste. Fait que les arrêts, les feux sont obligatoires. On n'a pas le droit de se servir de son téléphone cellulaire. On n'a pas le droit d'avoir des écouteurs. Et on n'a pas le droit de circuler sur les trottoirs. En plus de ça, les vélos électriques de type scooter sont non conformes peuvent être interdits. Un moteur à essence sur un vélo est interdit sur la voie publique. Les motos électriques sont soumises à des règles différentes. Ça prend des permis d'immatriculation, assurance obligatoire. Puis c'est important de savoir qu'en cas d'accident, les blessures subies sont pas couvertes par la SAAC automatiquement.
0: OK.
2: Fait qu'il y a des risques là, avec un véhicule impliqué. Fait que ça ferait le tour là, pour les vélos assistés.
1: Oui, donc les trottinettes électriques maintenant, on en voit beaucoup là, sur la communauté, en ville, là, c'est super populaire. Bon, pour les parents, mais avant de dire oui, là, vérifiez l'âge de votre enfant parce que c'est 14 ans et plus. Donc, puis les jeunes doivent être capables de prouver leur âge. Donc, ils doivent avoir des pièces d'identité sur soi. Le casque est obligatoire, donc assurez-vous que votre enfant a un casque quand il part de la maison. Et de discuter avec votre enfant des règlements. Donc, comme je disais, c'est 14 ans et plus, le casque est obligatoire. C'est un seul conducteur. Donc, souvent, on voit les jeunes, plusieurs.
0: Deux, des fois, oui. Trois. Là, écoute, j'en ai déjà vu une à trois personnes. Ouais. Là, c'était le fun, hein? Mais
1: c'est dangereux. Fait que c'est ça. C'est un seul permis, un seul conducteur permis. La circulation se fait sur la chaussée ou la piste cyclable, donc dans la rue. Sur la chaussée, oui, c'est ça. Donc, pas sur les voies principales. Puis les trottoirs, c'est interdit. Le maximum de vitesse qui est autorisé pour une trottinette électrique, c'est 25 km/h. La puissance de la trottinette, c'est 500 watts. Et le poids doit être 36 kg.
0: Donc, c'est la même chose, hein, qu'on parlait avec Marie-Pierre. C'est plus que ça, c'est motorisé.
2: C'est ça. Ça peut...
1: Voilà.
0: Ouais.
1: Ensuite, les freins doivent être efficaces. Donc, il doit obligatoirement avoir deux systèmes de freins. Il doit avoir des réflecteurs, donc rouge à l'arrière et blanc à l'avant, et des lumières pour la nuit, blanc à l'avant et rouge à l'arrière. Tantôt, on disait aucun passager sur la aucun pas plus qu'un passager sur la trottinette, mais également, on n'a pas le droit d'avoir des écouteurs dans les oreilles, comme un conducteur qui serait dans son véhicule également. Ensuite, sur la route, comme tout conducteur, il faut respecter les limites de vitesse, il faut effectuer ses arrêts, céder le passage quand il y en a, signaler ses intentions, comme quand on est en vélo, donc avec les bras, être attentif bien évidemment et respecter la signalisation. Si un parent laisse son enfant de moins de 14 ans circuler là, en trottinette électrique, il peut avoir une amende qui va jusqu'à 100 $ là, pour le CSR, donc le code de la sécurité routière.
0: Est-ce que vous appliquez ce règlement-là?
2: Oui.
1: Oui.
2: Oui. Oui, il est
1: donc,
2: applicable,
1: oui,
2: le CSR.
1: Puis cet été-là, c'est sûr là, que nos patrouilleurs, ils vont regarder ça plus particulièrement parce qu'on en voit beaucoup, puis on veut là, que les gens soient conscients là, du danger.
2: C'est pas pour faire suer les gens qu'on fait de la prévention. C'est au contraire, on en voit tellement. T'sais, moi, je vis sur la communauté, puis on voit des enfants traverser, couper des chars.
0: Non,
2: t'sais, on est des parents, on a le cœur qui nous arrête parce que le flow, il a jamais regardé avant de traverser la rue. Là, des fois, ils sont deux, trois, c'est la même trottinette. Le véhicule peut les ramasser les deux, trois, puis après ça, ben, t'sais, c'est grave. Là, t'sais, c'est une voiture, là, on ne sait pas combien ça pèse versus trois petits bouts de 7-8 ans.
0: Ah oui, ça les casse en 1000 morceaux.
2: Ben, c'est ça, puis ils n'ont pas de casse, des risques de fracture, commotion, décès, il y en a. Là, c'est vraiment pas pour écœurer les gens, c'est pour leur faire rendre compte que c'est dangereux. Là.
0: Ben, c'est l'enfer. Moi, je regarde quand je sors chez nous, Marie-Pierre, là. Ça va vite, là, ces affaires-là. Là. Là, moi, je j'ai un gros camion, là, puis je regarde 3-4 fois avant qu'il y ait...
2: C'est ça.
0: Pour,
1: Mais ça nous est
2: c'est
1: arrivé.
2: Ça passe vite, là. Tu sais, je veux dire, justement, ils regardent pas. Ils savent pas, eux autres, que les lumières d'un char qui est en train de reculer, c'est blanc, puis ils passent en arrière. Tu sais, c'est vite arrivé un accident. C'est bête, là.
0: Ouais.
2: Mais c'est ça. Puis les jeunes, ils n'ont pas de cours de conduite, fait qu'ils ne savent pas que comme je viens de le dire,
0: il faut arrêter,
2: il faut regarder partout avant de traverser la rue. T'sais, on n'arrête pas de leur dire quand ils marchent. Mais des fois, il y en a des enfants qui traversent en courant et qui n'ont jamais regardé.
0: Ben là, ils aiment ça, ils coupent pour s'amuser. Là.
2: T'sais, je comprends, on n'arrête pas de dire à nos enfants, c'est les rois de la rue, sauf qu'à un moment donné... C'est pas juste les gens de la communauté qui circulent sa communauté. Il y a du monde dans la ville, il y a du monde de Place la Boule, des plages de partout.
0: Oui.
2: Fait c'est pas tout le monde qui est conscient de faire attention aux enfants. Puis c'est pas tout le monde qui roule tranquillement dans le village.
0: Ah, ouais.
2: Fait que c'est vraiment de faire attention. Là.
0: C'est vraiment le rôle aux parents
2: d'éduquer
0: son enfant
2: sur
0: tu vas avoir quelque chose qui est motorisé, c'est dangereux. Il faut faire attention. Mm-hmm. Juste leur parler à leurs enfants, là, c'est vraiment.
2: Ouais. Fait que nous, on va se promener là, dans les écoles primaires pour parler un petit peu de ça aussi. Fait qu'on espère que les parents ont écouté la chronique parce qu'on veut que l'information elle, se rende un peu partout. On affiche des publications sur Facebook.
0: Ouais.
2: Fait que. On espère que les gens sont attentifs. Puis là, en plus, le sable, il a pas été balayé encore. Ouais, là.
0: C'est
2: ça glisse, là!
0: Ah,
2: moi, je suis allée faire du vélo avec mon garçon. Mon garçon, en tournant dans une plaque de sable, ben, il s'est planté.
0: Yeah, ouais.
2: Fait que ça glisse. Les vélos, les motocyclettes, n'importe quoi, tout le monde, là, c'est dangereux, le sable, en ce moment. Ça n'a pas encore été balayé. Fait que c'est important de faire attention. Là. Fait que les casques aussi, super important.
0: Hey, merci beaucoup.
2: Merci. Plaisir.
0: Vraiment, j'aime ça faire des chroniques avec vous.
2: Oui. On se voit la semaine prochaine.
1: Yamé.
2: Yamé.

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1: Oui, d'arrêter nous lancer tout dans les nous un concours Tridon Sylvie. Nous gagnons non, nous avons une paire de billets pour le banquet avec Marc Jem, McKenney Black Bear, Matten, Brian André, McKenney deux hoodies officiels du colloque et nous perdons. Pour me stand, maintenant nous trouvons une danse. Nous avons la page du colloque. Tagez au dodo, tu joues en nous, on est à la bendine de la tête d'un, mais nous partageons la publication. On est en train d'enquêter nous dans le tirage, on est le 18 mai dans le tirage.
0: Ok. Puis là, dans la page, c'est quelle page? Il me semble que vous avez changé de page. C'est quoi la page?
1: Dichene, c'est le colloque Bagadagan 2.0. On est à l'acte, nous disons ça. Donc, on a mis l'ancienne page, je dirais, ben, nous, éventuellement, moi, dans les prochaines semaines, tu vois, on a mis le colloque, on a mis cette page-là. On a mis, nous, on a mis des petites complications. On a mis une page, on a mis, on a mis le colloque. Le colloque Pagadagan 2.0, on est la vraie page officielle.
0: Maintenant, nous les préparatifs pour le colloque. Rendez-nous des maillots, des noms, tu me donnes, on est chabdouin.
1: Jusqu'à date, nous, Hachenou, Yayat, nous, les participants dans notre communauté, oui, d'arrêter nous, dans ce cadre d'un. 189 participants de Hibanoude pour la communauté de Wahat Mak Malutenam, Mak 77 tenouis de Hibanoude, nous t'étais dit, nous, Izidadanene, hors communauté. Rechnoub, nous, Poun, Yatre, on est nous des inscriptions sur place, on est nous, Djen Pairdi, Hagui, de Wahnoari, Hazoab, moi, Pinazen de Touyao, et nous, Yatne, Tre Henre, nous, Tridan Sylvie.
0: Et de d'où la semaine prochaine, Tre Nando Sennenon, cette semaine, ben Michel Valin n'est pas là. Que la semaine prochaine, de deux nous trois oui des noms. Michel à 10h30, nous voyons sur des capsules sur deux des noms.
1: Ok, ça me va super bien parce que me dis deux trois nous à la fuite j'ai tatoué une jeune nahet. Est-ce que des plusieurs surprises pour le banquet à Bethesda d'Adan, Makeno, je voulais dire on est le précolloque, ça c'est tout en fin de semaine prochaine. Pour trois il n'y a pas d'inscription, c'est spirituel. Nous avons des capsules, ça s'en vient vite. Ça commence la semaine prochaine, en fin de semaine.
0: Hey, c'est vraiment intéressant comme projet là, de communauté.
1: Nous avons des colloques, nous avons des personnellement.
0: Ben oui, à chaque année, on y allait, on nous permettait d'aller là. On est minute cette année, minute dedans, que nous en tant qu'individu.
1: Tu m'as donné l'idée? Parce que c'est un moment privilégié, c'est une guérison communautaire. Nous avons dit que nous avons été en ligne aussi. Ça va être en ligne, Denden et nous, mais toi, t'es nous diffusé, y'a trop d'énergie, c'est quoi eu?
0: Ah, sûrement, là, avec Michel, la diffusion intégrale. Parce que, Nine, je me souviens d'avoir été en ligne, du Dadédé en ligne.
1: Une web. On est pour les prochains jours. 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
0: José Roth.
1: Tout le monde, non, j'ai deux jeunes, Guylaine Volant, Sophie Volant, des noirs madites. J'ai deux jeunes, je crois que c'était nos noirs madites, tâtes, nos noirs, et cetera. Et tu regardes, tu sais, non, tout.
0: Ah, tu regardes, tu sais. Et je crois que tu.
1: Pas que tu as dit, t'as vu, tu vois.
0: Je suis
1: venu à la maison de Sylvie, je suis venu à la maison de Sylvie.
0: Yame.
1: Yame.

0: Doris Labor est là pour nous en parler. Quoi?
1: Quoi, Sylvie? Quoi, Inuit?
0: Ça va bien?
1: Oui, ça va très bien.
0: Excellent. L'activité en fin de semaine, c'est quoi?
1: Oui, c'est un événement qui est organisé à la salle Naneo. On a comme petite soirée de miracle. C'est un événement là, qui est ouvert à tout le monde. Ce n'est pas un événement qui je veux dire, organisé par une assemblée religieuse ou ce n'est pas quelque chose là, en lien avec la religion. C'est plutôt, c'est un groupe de personnes qui ont fait une rencontre, qui ont rencontré Jésus, puis on a comme pour principe, ce qu'on a reçu gratuitement, bien, on le partage gratuitement. Puis, comme je dis, bien, c'est ouvert à tout le monde, peu importe, je veux dire, dans quelle, je veux dire, assemblée tu vas, que tu sois catholique, peu importe, là, où est-ce que tu t'es réuni là, pour, je veux dire, adorer ton Dieu. L'important, c'est que tu viennes. C'est un moment de fraternité, un moment de partage. Il va y avoir des témoignages, il va y avoir des gens. S'il y a des personnes qui ont besoin de prière, parce qu'on croit, encore au pouvoir de la prière.
0: Oui.
1: On croit que Jésus guérit encore, Jésus est vivant. Et il guérit encore. Ce n'est pas nous qui guérissons, nous. On fait seulement prier là, dans le nom de Jésus parce que c'est comme ça là, qu'on partage notre foi. Puis on s'attend là, à de belles et grandes choses parce que on a déjà vu là, comment que le Seigneur pouvait agir dans notre vie. Puis c'est pas pour embarquer les gens dans une religion, c'est pour partager, c'est pour...
0: Oui, moi, je verrais ça comme un moment d'arrêt dans notre
1: oui.
0: spiritualité, tu sais, juste reculer,
1: oui.
0: puis être capable de faire de la gratitude, en fait, là, sur
1: oui.
0: la spiritualité, n'importe quelle spiritualité que tu adhères,
1: oui.
0: là.
1: Oui, oui, exactement. Puis on sera pas là pour faire des débats, tu sais, dire ok, c'est moi qui a raison, suivez-moi ou non, non, c'est moi qui a raison. Non, non, c'est pas ça. Mm. On veut fraterniser, on veut partager, on veut vraiment passer un moment entre nous autres, tu sais, que ce soit entre nous et à l'automne. Mm. Tout le monde est bienvenu. Peu importe ta nationalité, tu es le bienvenu. On t'attend les bras grands ouverts parce qu'on sait que les besoins sont là.
0: Oui.
1: Les gens ont besoin. Dans le monde où est-ce qu'on vit présentement, là, il arrive tellement de choses. Ça vient qu'on perd notre paix intérieure. Puis on souhaite être en paix. On souhaite vivre dans un moment là, de paix puis être heureux. Puis
0: oui.
1: Je pense que c'est, comme tu le dis, un temps d'arrêt. Un petit ressourcement, puis
0: ah ouais.
1: C'est ça. C'est...
0: Comment ça va se passer, né, la soirée?
1: Ben, ça commence à 19h. Les gens sont bienvenus un petit peu avant, là, s'ils veulent. On va dire qu'on ne fermera pas la porte à personne. Ouais. C'est qu'on accueille les gens, puis on discute, puis il va y avoir de la musique, là, des louanges. Puis c'est chacun là, le fait comme il veut, là, comme il sent.
0: Oui.
1: C'est sûr, c'est toujours dans la paix et dans le respect. C'est juste, moi, j'invite les gens. Viens, viens voir. Si tu es à l'aise, tu restes assis, puis tu écoutes. C'est un moment pour fraterniser avec les autres aussi.
0: Oui.
1: Puis il va y avoir des témoignages, puis ensuite, il va y avoir des moments, là, s'il y a des besoins de prière, s'il y a des besoins juste des gens qui veulent parler avec d'autres, ça va être ça. C'est comme ça. On y va simplement. C'est pas, je vais dire, c'est pas un culte. Là. Tu sais, c'est une soirée, je dirais, bon enfant, où qu'on apprend à se connaître les uns les autres. On discute. Puis,
0: bon.
1: Puis, c'est ça.
0: Parfait. Écoute, peux-tu répéter l'endroit? Puis ça
1: oui.
0: s'appelle comment tout ça?
1: Oui. Ça s'appelle Soirée de miracle. Si tu pouvais changer une chose dans ta vie, c'est un rendez-vous divin. Il n'y a pas de coïncidence. Hein? Quand tu connais Dieu, il n'y a pas de coïncidence. Il y a seulement des dieux-cidences qu'on appelle. Ça, c'est des rendez-vous que Dieu t'appelle, puis il veut te transmettre quelque chose. Fait que c'est le moment. Ça se passe samedi le 16 mai à 7h, à 19h. C'est à la salle communautaire Naneo, au 1062 Avenue Arnault, à Ouachat.
0: Ouais, tout le
1: C'est
0: monde est
1: gratuit.
0: invité. Ouais.
1: Oui, c'est gratuit, puis tout le monde est invité. Il va y avoir...
0: Est-ce
1: Oui?
0: que j'amène mon café ou il y a
1: Non,
0: vraiment...
1: non, non. Je vais dire, hey, la fraternité, ça commence toujours autour d'un bon café. Puis
0: Bon.
1: il va y avoir, je dis pas un goûter parce que ça va être après souper, le monde aura déjà souper. C'est plus comme des biscuits, puis
0: Ah, ça va
1: c'est
0: être
1: ça, tu sais, on fait ça simple, là. Je vais dire, tout le monde est bienvenu. Si vous connaissez quelqu'un qui a besoin, parlez-lui de cet événement-là. Puis on vous attend les bras grands ouverts. On souhaite vous voir le plus possible. Puis vous êtes bienvenu.
0: Bon, merci beaucoup, Doris. Moi, je vais venir voir avec une amie, là.
1: Bon, c'est beau. Mélène, tu n'es comme Adam, tu lui. Merci
0: Hello,
1: beaucoup.
0: Yame.
1: OK, Yamé.

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4: J'aimerais saluer les dignitaires qui sont présents ce soir et qui, à chaque année, vraiment sont au rendez-vous aussi. Le grand chef Pierre Picard de la Nation Wendat, Stanley Volant, notre président d'honneur de Koué à la rencontre des peuples autochtones depuis nos débuts en 2017. M. Francis Véropol, chef de l'Assemblée des Premières Nations Québec-Labrador, est à

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1: Alors, vous venez d'arriver d'une réunion. Nous, on était en pleine entrevue. Alors, bienvenue.
4: Merci beaucoup.
1: Dans ce que les Louis-Georges, Mario et Denis nous racontaient, Homme, cette île existe, mais on disait aussi que c'était comme tout nouveau, là, le lien là, qui va se faire avec les hommes des Premières Nations.
4: Ben oui, moi, belle rencontre là, avec Mario, Louis-Georges puis Denis, là. Pour qu'on puisse on puisse donner un nouvel élan là, à notre projet Choukapeu, Homme solide. Homme cette île, là, on a toujours eu des usagers Innu autochtones dans les gars, les hommes qui venaient dans nos services, dans nos activités, mais on n'a jamais levé le petit doigt pour qu'il y en ait qui gravitent autour de nous autres, mais ils ont toujours été présents quand même. Puis à un moment donné, on s'est dit. On a-tu quelque chose de plus à faire? Tu sais, un petit effort de plus à faire pour dire que on va les rendre plus confortables, on va les rendre plus à l'aise de venir chez nous, de participer à nos activités, puis pour qu'on réussisse mieux aussi à répondre à leurs besoins. On peut-tu adapter nos approches? On peut-tu adapter nos services? Puis notre pari à nous autres, là, c'est que ça fonctionne pas seulement pour les hommes autochtones, des approches plus traditionnelles. Ça peut fonctionner pour des hommes allochtones aussi, qui vont y trouver plus leur compte. Puis en faisant ça, l'autre pari qu'on trouve bien trippant, puis que je suis content que mes trois nouveaux chums sont d'accord avec, c'est qu'on va être capable de faire un rapprochement des cultures autochtones et allochtones. Puis ça va forcer chaque gars à se réimprégner de sa propre culture de départ, d'origine, incluant les allochtones et les autochtones. Puis comment tu veux faire un rapprochement des cultures si tu connais pas assez bien à ton goût ta propre culture à toi? Ben, réimprègne-toi de ça, puis après ça, va à la rencontre de l'autre, puis partage-la. Fait que ça c'était dans les principes de départ du projet Choukapeu. On veut continuer de le faire là, avec la nouvelle alliance qu'on est en train de créer ensemble.
1: Mm-hmm. Est-ce qu'on peut dire que, oui, les hommes vont aller chercher de l'aide, ils vont avoir, c'est ça, de l'aide, mais ce que ça va donner en plus, c'est au-delà de ce qu'ils vont recevoir?
4: Je pense que oui, dans le sens que nous autres, on crée un espace, on crée une occasion pour les gars de participer, de s'ouvrir, mais de se connaître eux-mêmes. Mais c'est à travers ces activités-là que les gars vont trouver ce qu'ils ont à faire pour eux-mêmes. C'est pour se reprendre en main pour certains, se redécouvrir pour d'autres, prendre goût à des aspects de la vie qui ont jamais goûté ou qui se sont jamais assez permis. Fait que ça c'est le bout qui appartient à chaque gars, à chaque personne. Mais nous, on crée des espaces favorables pour leur donner le goût.
1: Pour les auditeurs qui ne nous voient pas, hein, je suis assis et je vois l'équipe de quatre hommes qui font partie de Hommes Sept-Îles. On ressent une force. Ça veut dire que celui qui vient vous voir, qui a besoin d'aide, il va ressentir cette force-là.
4: C'est à cause de Denis, Louis-Georges puis Mario, ça. Ils sont contagieux, là. Moi, j'ai pas autant d'énergie que ça que d'habitude. C'est eux autres qui me craignent comme ça.
1: Mm-hmm. Tu m'as dit, c'est des Denis?
0: Dans le fond, ça, nous, ce qu'on souhaite, c'est qu'on... C'est sûr, on encourage la création des liens interculturels solide, là. C'est ça qu'on veut pour le... Je pense qu'il faut tout le temps se diriger vers le bien commun. Je pense que de part et d'autre, on parle de allochtone puis autochtone. Puis pas uniquement juste allochtone, tu sais, il y a d'autres ethnies aussi à travers ça. Donc si on peut réunir toutes ces ethnies-là, je pense que on va avoir une formule gagnante pour tous. C'est, quand je parle de bien commun, je pense que ça va de soi. Mais toutefois, il faut quand même mentionner quelque chose que je trouve un peu, quand même délicat un peu d'en parler, c'est au sujet de la langue. T'sais, la langue sera toujours une barrière, qu'on le veut ou non. Malgré la bonne volonté d'homme Sept-Îles, c'est du monde compétent. Alors, t'sais, je ne veux rien enlever par rapport à leurs compétences, mais il reste que... Il y a des choses qu'on devrait être capable, je pense. On évolue, hein, puis je pense qu'il faut aller dans ce sens-là. Mm-hmm. Je ne sais pas si M. Michel est d'accord avec moi.
1: Mm-hmm. On pourrait peut-être faire un dernier tour de table. Est-ce qu'on parle des hommes des Premières Nations ou bien donc des hommes qui peuvent aller chercher le service Hommes Sept-Îles, des gens de Sept-Îles, Malio? Où on parle des hommes des Premières Nations, Wenis Badichouano.
4: Hommes Sept-Îles, puis les ressources locales, c'est au niveau local. Mais peu importe d'où le gars il va venir, qu'il soit autochtone Innu ou autochtone de passage de Naskapi ou Algonquin, il a le droit de recevoir des services ici et de participer aux activités quand il est ici. C'est comme tu l'as dit, nouveaux arrivants, on a toujours été ouvert à toutes les provenances d'hommes chez Hommes Sept-Îles, mais là on s'aperçoit qu'on est capable d'en faire un peu plus pour d'autres hommes que des hommes qui sont majoritaires, mm-hmm. comme les autochtones et les nouveaux arrivants, parce que les besoins sont là, puis comme Denis l'a dit, là, la barrière de la langue elle est réelle, fait que nous, ce qu'on cherche, c'est à complémenter ce qui existe déjà comme service dans la communauté, de la part de la communauté autochtone. Puis, Nous autres, c'est juste d'être un facilitateur. C'est un petit peu ça qu'on représente pour les Allochtones. C'est une espèce de phare dans le brouillard où les hommes, probablement, peut-être, on le souhaite, on s'en doute, se sentent peut-être un petit peu plus à l'aise d'aller vers une ressource qui a été créée pour les hommes, d'abord et avant tout.
1: Mm-hmm.
4: Puis plus loin que ça, nous autres, on les accompagne, on les réconforte, on les rend plus à l'aise avec la démarche de consultation des ressources, incluant toutes les ressources de la communauté d'ici.
1: Mm-hmm. Alors, merci. T'es bien que tu es un peu plus tard.
3: Le précologue, ça fait la septième année, tu es le colloque pour que tu arrives, Muriel. Tu es un atelier, tu es d'autres matins, des hommes subtils, Mac Dini, Mac Abouche, Mac Ninde, tu vois, le 24 mai, de 9h à midi, des Chaboutouanes. 80 personnes, des crédits de collation, tu que tu vois, nous misons les wagons, trouillages, les wagons, trop minaïbes. Et que, Guylaine, nous demandons, de 9h à midi, le 24 mai, une évolution, c'est très, il y a 20 ans, pour tourner, la route n'a pas les services. Elle me dit, c'est pas mal bien, des atmamètes à découvrir une mode mizouabno, ou des wahat, tu me stintes pour le suicide, malgré les itinérants, tu me caillard, mourir, n'a pas eu de tuer, là, tu dis, les intervenants, oui, tu vois. On est les services. Moi, tu vois, de tourner, développer tout dans nous les choses, là, pour, n'a pas eu de dire, par rapport, n'est-ce pas, les services, soit, les mis les mais il faut faire des choses, mais moi, c'est bien, je suis content, et on se tient avec nous autres, là. Il va être avec nous autres, aider au précoloque avec une invitation d'une autre, c'est dit, toi,
0: Le 24, on invite les hommes à venir participer à notre atelier du 24 mai.
3: La traduction simultanée, c'est que Michel Edmond, il met.
1: Alors, Edmond, Michel, dernière petite chose à rajouter.
4: Ça sonnait peut-être comme une blague tantôt que ces gars-là me donnent de l'énergie, mais c'est réel. Moi, je suis vraiment content, je suis fier aussi qu'on réussisse à travailler ensemble pour organiser ces choses-là. Puis je me laisse imprégner. Là. J'ai beaucoup à apprendre. L'organisation aussi. Puis ça fait 4 ans qu'on s'est mis dans cette attitude-là, de dire, regarde, on se laisse s'emmener pour découvrir mieux que ce qu'on l'a fait dans le passé, là, les manières de faire Innu, les approches Innu, les gens Innu, qu'est-ce qu'ils ont à nous dire. Là. Fait que moi, je suis très content de ce vers quoi on s'en va. Puis déjà les activités qu'on fait déjà là, ensemble, je les aime beaucoup.
1: Ça prend toute cette bonne énergie-là pour accueillir ces hommes-là qui ont vraiment besoin d'être accueillis à quelque part sans condition. Alors, merci de nous avoir accordé cette entrevue. Mamina, à la prochaine.
4: Merci à vous.
1: Yamé. Et vous n'avez pas été au coup de Jenna Katab, Dondé Out, Homme Sétilja, Anisipé Douadano, Denis Vasson, Louis-Georges Fontaine, Mario Apus Jourdain, Macné Outmont, Noté Goïmadek, Homme Sétil, Edmond Michaud, de tuer notre pégot.

0: 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C'est comme ça, les Algonquins et ce que tout. Et vous doutez, j'ai mal à la hache, pas dit à l'autre. Ou t'es au pistolet, ou mettez, ou t'es nous. Non, mais les huit à l'un, Jean Bellivou. Coute-l'eau au pays, histoire, ma coute-l'eau au neau, ou à bon bihom. 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Tout mes l'eau n'y l'eau au pays, histoire. Il nous dit tout de suite. On dit que ta nonne nous a donné la place Georges V. Et vous, c'est tout de suite la journée nationale des peuples autochtones. Bien, on a eu le temps de payer pour nous et nous avons eu le temps de payer au Parlement ni grand tout à l'heure. Et vous, même si on dit que tout à l'heure, nous avons la grande allée qui nous a dit, mais ce que nous, nous sommes tous à nous déjà. Mandeut, nous sommes tous à nous. Ou t'as cru tout à l'heure. C'est tato illuda. C'est comme c'est tout tarnut. N'est-ce pas? Et comme il y a un peu de temps, il y a un peu de temps, il y a un peu de temps, il y a un peu de temps. Il y a Pierre Picard, ou un date, il y a un peu de temps. Il y a un peu de temps, il y a un peu de temps, il y a un peu.
1: Le mouvement Koué à la rencontre des peuples autochtones, ce qui nous permet, année après année, de partager ensemble nos cultures, nos traditions, nos espoirs aussi, à travers le rassemblement donc, de cet important événement à Québec. La Nation Wendat, c'est l'hôte de l'événement, on est sur le Oniwantio. Je ne vous apprends rien en vous disant que nous sommes également la seule nation, évidemment, en permanence, à habiter ici de manière permanente dans la grande région de la capitale nationale. Notre peuple, ben, il est porteur de relations, il est porteur d'alliances diplomatiques, et je pense que le dialogue et la collaboration, c'est exactement ce qui caractérise la Nation Wendat, mais c'est également ce qui caractérise l'objectif et la mission de Koué. Alors donc, à travers la musique, à travers les savoir-faire, les traditions et les histoires des 11 nations autochtones et des Inuits au Québec, Koué ben, nous invite à nous rencontrer autrement, à apprendre au fond des uns, des autres, à échanger et à créer des ponts dans un esprit de respect, mais aussi un esprit de convivialité. Alors Koué, c'est davantage un lieu de partage. C'est un moment, au fond, pour célébrer la richesse, pour célébrer la diversité de nos cultures, la diversité de nos nations, pour tisser également des liens humains qui sont simples, sincères, entre les peuples, et qui sont aussi la grande caractéristique, donc, de l'ensemble des nations autochtones.
0: Pierre Picard, des bois Stanley Volant. Et on est le président d'honneur, né, tu y es dans notre métier, ni pet. T'as toi, toi, va te.
2: Quoi, parce que nous, il check, t'as vu, mais le dernier minute, il nous, au moyen, du chagrin, n'est-ce pas, dit, ah oui, donne, quoi, n'est-ce pas, dit, dans notre négatif pire. Tiens, ouin, que grand chef, Picard, pour son élection, de nous recevoir sur les territoires de la nation Wendat. Mesdames, messieurs, oui, et bonsoir. Chaque année, lorsque je vois des milliers de personnes se rassembler à Koué, je me rappelle pourquoi cet événement est si important. Parce qu'au-delà d'un festival, Koué est devenu un lieu, en fait, un symbole où on apprend à se regarder autrement. Un lieu où l'on cesse de parler sur les peuples autochtones, mais pour enfin prendre le temps de se rencontrer réellement. C'est un lieu de rencontre, c'est un lieu d'échange, c'est vraiment une occasion pour se connaître. Comme médecin, j'ai parcouru, et aussi comme marcheur, évidemment, j'ai marché plus de 10 000 km sur le territoire. J'ai parcouru de nombreuses communautés au fil des années. J'ai vu des réalités difficiles, mais j'ai surtout vu une immense force et aussi une immense fierté, celle des cultures, des langues, des familles et du savoir qui continuent à vivre malgré les obstacles. J'en profite pour vous inviter à marcher avec moi, vivre Pouamouine-Meshkanou, le chemin des mille rêves, avec nos jeunes ambassadeurs main à la main, le samedi 13 juin, et je vous promets qu'il va faire beau. Là, il fait froid, on dirait qu'ils sont en automne, là, mais le 13 juin, à partir du 12, le soleil va arriver. Je vais tout faire pour que le soleil reste à Québec. Et dès 13h, à partir du site Coué, à la place Jean-Béliveau, on vous invite à venir nombreux à marcher avec nous. C'est environ 4 km, c'est pas une grande distance, mais assez pour qu'on puisse faire des rencontres, discuter, échanger et développer des amitiés entre les peuples. C'est une de ces nombreuses manières de poser un geste d'amitié, de solidarité comme peuple, mais aussi comme humain avant tout. Merci, Tiawan Katus.
0: Stanley Volant et Willy Hamzou. C'est comme monter 4 km. T'es pas de roxel, j'ai dit 8 jours. Mais le master te canot. Ou mais j'ai mis te mettre en oda. Ou mais ou avron bihon. Et ouais, parce que nous avons dit mon et on est Francis Veropol. Les gars, je me le vois, il ose monter ou pistouillette. Les gars, mouta dit mon lot. N'est-ce pas toi, va-t-il?
3: Charles Dignitaire, comme Mélanie l'a mentionné, je ne vous renommerai pas tous et toutes, mais ça me fait extrêmement plaisir de partager la soirée avec vous ce soir. D'abord et avant tout, merci de nous accueillir dans ce magnifique lieu. Extrêmement aussi content et heureux de poursuivre ce partenariat, cette collaboration entre la PNQL qui a été députée par Ghislain Picard et l'équipe de Mélanie dans ce merveilleux festival. Vous savez, dans la perspective d'aujourd'hui, en tant que, non seulement en tant que leader, mais nos nations, nos jeunes, moins jeunes, on a à concilier cette modernité 2026 à nos modes de vie traditionnels. Puis c'est toujours une question extrêmement, quand même assez complexe. Comment s'assurer de garder ces modes de vie traditionnels vivants, ces langues, ces cultures que nos ancêtres nous ont transmis, tout en évoluant dans ce nouveau monde aujourd'hui 2026, où est-ce que ça va extrêmement rapidement. Mais ceci dit, je trouve que le Festival Coué, en ce sens, c'est ce que ça reproduit maintenant. À l'époque, nos peuples se rassemblaient lorsqu'on revenait de territoire, on avait un lieu commun, on se rassemblait, on échangeait, on partageait, et c'est exactement l'esprit de Coué. Et cette année, les thèmes, c'est jeunesse et authenticité, puis je me suis dit, waouh, c'est en plein dans les priorités, en quelque sorte, de la PNQL actuellement. Je vais débuter en parlant d'authenticité. Je pense que je porte avec moi aujourd'hui l'épinglette 1D1N qui a été une initiative lancée encore une fois par Ghislain et la Commission de développement économique des Premières Nations Québec-Labrador. Par l'entremise, notamment, on a la directrice générale avec nous ce soir, Ginny Thibodeau. Donc, vous savez, c'est un enjeu quand même extrêmement important pour nous actuellement, cette certaine usurpation d'identité parfois, on parle tantôt de réappropriation culturelle, il y a certains effets pervers par rapport à ça aussi, puis il y a tout cet aspect de réconciliation économique qui est en quelque sorte sur toutes les lèvres depuis plusieurs années, mais il y a une importance particulière qu'on doit apporter à l'identification propre des entreprises ou des organisations Premières Nations, puis c'est ce à quoi ça me faisait penser le mot, notamment authenticité. Et dans un deuxième terme, la jeunesse. Quoi dire de la jeunesse Première Nation Inuit? Je pense que ce n'est pas une surprise que je vous apprends. Notre démographie est extrêmement jeune. Elle est en pleine croissance. Elle est riche. Elle est remplie de potentiel incroyable. Et en ce sens, loin de moi de vouloir substituer la voix de la jeunesse. Au contraire, je veux être dans une position d'humilité, d'écoute, de les entendre, d'entendre leur voix, d'entendre leurs préoccupations. Et à travers tout ça, il y a toute cette importance de conciliation du passé et du présent, comme je mentionnais tantôt. Où est-ce qu'à l'intérieur, vous allez voir la programmation de Coué, on vient partager cette richesse-là, cette transmission de savoir entre générations, ça va être extrêmement beau et c'est extrêmement important pour nous, pour notre identité. Donc, et de partager ça avec vous, avec Québécois, Québécoises, mais aussi avec l'ensemble de... je pense que Québec est une ville qui rayonne à l'international et maintenant Coué a ce rayonnement-là à l'international. Donc, de partager et de vivre ça avec tout ce beau monde, ça, c'est toujours exceptionnel. Donc, en terminant, un sincère merci à ton leadership, à ton authenticité, Mélanie, ainsi qu'à toute ton équipe. Je sais que tu n'es pas seul à travers ce magnifique projet. Merci également à tous les partenaires, à tous vous alliés. On a besoin de continuer à travailler ensemble de cette façon pour la suite des choses, bâtir l'avenir ensemble. Donc, merci beaucoup. Je vous souhaite un excellent été. J'ai très hâte de voir le soleil cette année. J'ai bien hâte que tu nous l'amènes. C'est nous jusqu'au maintenant. Bonne soirée.
0: J'ai commencé à être dans C'est que l'école des dirigeants était au nez Francis Véropol, l'école des dirigeants des Premières Nations des Gatskoutmaganout Moudiala. Wilarno Nathalie Huntley, c'est que Lounière Mathias, Liliane Bellefleur, nous sommes Wilarno, Roger Wilde, c'est que Wanda Estelle Crépeau Étape. Wilarno, c'est état de guitare Tchikabesh. Je m'en mouille tout nous, mais ici, dans nous, nous avons hâte de nous jouer au tournoi. Qu'est-ce que nous avons? C'est état de guitare, nous avons hâte de nous. C'est quand nous avons hâte de nous, nous avons hâte de nous. Elisabeth Saint-Gelais, nous avons hâte de nous. Nous avons hâte de nous. Maltakouge, nous avons soprano et nous avons nous. C'est comme c'est dans nous, c'est tué, nous avons hâte de nous. Qu'est-ce que nous avons hâte de nous? C'est dit, mais c'est tout. RGBT, Yann Lafrenière, vice-premier ministre du Québec, Christine Fréchette, premier ministre du Québec.
4: Alors bonsoir, hello, Koué, Ségon, Moutia, Oulakoute. Madame Talbot, merci de nous accueillir ici. Très, très heureux d'être avec vous cette année. Catherine, merci pour les bons mots, mais je vais commencer avec un petit mot spécial pour le chef de la PNQL qui disait Yann, je ne savais pas ce que tu faisais, tout a été dit, merci beaucoup. Alors, vous comprendrez que mon speech ne sert absolument plus à rien. Vous avez tout dit. J'ai eu 3 minutes pour y penser. Je me suis dit, mais Yann, qu'est-ce que tu peux dire de différent? Premièrement, M. Volant, je veux vous rappeler que la météo, c'est de compétence fédérale. Fait quand il fait moins beau, c'est pas nous. Mais de façon plus sérieuse. Coué, c'est une merveilleuse vitrine pour la culture, la langue, pour se rapprocher des Premières Nations. Mais Coué, pour moi, c'est aussi le début de la saison estivale, cette période où on espère le beau temps, mais aussi où on peut prévoir les vacances en famille pendant l'été. Je vous dis ça parce qu'il n'y a pas d'heureux hasard. Aujourd'hui, c'est une journée importante à Montréal où on parle de tourisme, c'est l'Assemblée du tourisme, et on parle du volet tourisme autochtone. Et j'en parle à chaque fois. Pourquoi? Parce qu'il y a 250 opportunités de tourisme autochtone au Québec, et ça permet aux gens qui sont venus à Coué, au festival, qui ont découvert les langues, les cultures, d'en faire davantage, d'aller faire la route des parois, d'aller dans ces expériences touristiques autochtones qui nous permettent de se rapprocher. Alors, vous comprenez, je suis allé chercher très loin tantôt, mais je pense sincèrement que c'est une très belle vitrine. Et Mélanie, les gens ont... avant de dire Mélanie, pardon. J'ai des collègues qui ont contribué, parce qu'il faut parler de contribution pour aider à la réussite de ce festival cette année. Alors, Amélie Dionne, qui est au tourisme, Mathieu Lacombe et mon collègue Jean-François aussi, qui ont contribué pour cette réussite-là. Mais l'an passé, on a fait quelque chose de fou. Et Mélanie, c'est une femme extraordinaire, mais qui ne refuse pas beaucoup de défis. Puis l'an passé, je regarde quelqu'un pour être bien sûr que la chienne ne pogne pas. L'an passé, le défi, on s'est dit, mais pourquoi on ne fait pas quelque chose de spécial, là? Rien de fou, là. Un spectacle Coué face à l'Assemblée nationale, sur le terrain de l'Assemblée, pour être sûr que ce soit un message fort qu'on envoie, puis d'entendre des langues autochtones sur le terrain de l'Assemblée nationale. Puis j'en ai parlé à Mélanie, puis je me suis dit, elle va sûrement me dire, tu rêves en couleur, on n'a pas beaucoup de temps. Ben non, pas en tout. Elle a embarqué avec son équipe, puis oui, on a entendu. On a entendu cette chanson incroyable chantée face à l'Assemblée nationale. C'est un musicien ordinaire, bien ordinaire, quelque chose comme ça. En tout cas, moi, je suis un chanteur bien ordinaire. Fait que je n'ai pas chanté, je vais vous rassurer. Mais d'entendre toutes les langues autochtones chanter sur le terrain de l'Assemblée, pour moi, c'était un moment qui était magique. Il était magique parce qu'on en a parlé, les collègues et députés pouvaient être là aussi. Ça a amené ce rapprochement, puis tous les collègues en ont parlé tantôt. Le rapprochement, prendre le temps, découvrir l'autre. Et Mélanie, je dis bravo. Merci d'être un petit peu, je sais pas, il faut un cas, moi, des fois, de se lancer des objectifs, puis d'embarquer, puis de dire, on y va. Tu sais, on fait ça des fois, on le fait-tu? On le fait. C'est exactement comme ça, Mélanie, embarquée là-dedans, avec un résultat qui était incroyable. Alors, merci. 9e édition. C'est pas terminé. Puis il va y avoir du soleil, parce que le docteur Roland l'a demandé. Je vous souhaite... Moi, j'ai bien hâte de voir la programmation, mais je vous dis, pour moi, c'est le début d'une saison incroyable où les gens vont aller à la rencontre de l'autre. Alors, bonne soirée. Merci de m'avoir accueilli. Et mon speech n'a pas été utilisé du tout.
5: Ça fait longtemps, je le traque. Évidemment, à mon tour de d'abord souligner, j'appellerais pas ça une prestation, mais beaucoup plus un partage de notre trio de chanteurs Wendat plutôt. J'aimerais joindre mes paroles à ceux de Stanley là, qui faisait valoir un peu cette réappropriation. Je pense que c'est extrêmement important qu'on puisse avoir ça en mémoire constamment. Je veux remercier le territoire également sur lequel nous sommes, qui nous reçoit aujourd'hui. Notre mère nourricière. Merci également, Mme Talbot, pour nous recevoir en ces lieux. Et je voudrais à mon tour saluer tous les dignitaires qui sont avec nous aujourd'hui. Et je me permettrai deux exceptions. À travers 9 ans, il y a des visages qui ont changé. Mais il y a au moins 2 personnes qui sont là depuis le début. Le docteur Stanley Bolland, pour sa générosité d'accepter d'année en année de présider cet événement de haut lieu. Et surtout Mélanie, qui est là depuis les tout débuts et qui finalement porte qui porte le succès de Kouai depuis 2017. C'était une grande aventure à l'époque, Mélanie, qu'on se permettait. Et l'origine, c'est peut-être utile de. Sans faire de politique, hein, c'est peut-être utile de le rappeler aussi. C'est que c'était l'année des célébrations de la Confédération. Et on avait dit à ce moment-là que ça doit être notre année. Et c'est un peu sur cette base-là que le festival a pris naissance, alors qu'on s'était permis d'être audacieux un peu et de définir une rencontre à notre image, en fonction de nos priorités. Mesdames et messieurs, c'est avec beaucoup de fierté que nous vous accueillons aujourd'hui pour le dévoilement de la programmation de cette 9e édition de Kouai à la rencontre des peuples autochtones. Depuis maintenant plusieurs années, Kouai est devenu bien plus qu'un festival et, comme c'était dit plus tôt, un événement incontournable. C'est un espace de dialogue, de sensibilisation, d'éducation, de rapprochement et de vérité. Un lieu où les peuples autochtones peuvent raconter eux-mêmes leur histoire, leur savoir et leur vision du monde. Dans un contexte où les conversations sur la réconciliation occupent une place importante dans notre société, Kwe rappelle une chose essentielle. Le rapprochement ne se décrète pas. Il se construit par les rencontres humaines, par l'écoute et par la curiosité et le respect mutuel. Cette année encore, 10 Premières Nations et les Inuits au Québec seront au cœur de cette programmation riche, vivante et profondément humaine. Grâce aux artistes, aux artisans, aux porteurs de savoir, aux jeunes, aux aînés et à tous nos collaborateurs, le public pourra vivre une expérience authentique qui met en lumière la diversité et la richesse des cultures autochtones contemporaines. Je voudrais d'ailleurs remercier chaleureusement notre équipe, notre conseil d'administration, nos partenaires, nos commanditaires, ainsi que toutes les organisations qui croient en cette mission de rapprochement. Votre soutien permet à Kwe de grandir année après année et de rejoindre un public toujours plus large. J'aimerais aussi souligner l'importance de créer des espaces où les peuples autochtones ne sont pas les invités, mais occupent véritablement, comme ils le font depuis des millénaires, la place qui leur revient. Nous vous invitons donc à venir vivre cette édition avec ouverture, avec curiosité et surtout avec votre cœur. Parce qu'au-delà des spectacles, des performances et des activités, Kwe est avant tout une rencontre humaine. Merci beaucoup.
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Ouais, mais on avait peut-être en face domino. Je m'en dois du en face domino. On a une... Non, je vais non, des... Oui, non, maléfice. Le samedi, le 16, ni de Adam Augustin, voilà. Mini. Bon, oui, t'es dit, mais quand on a une Malène, il y a le Roscan, oui, t'es dit, il n'a jamais regardé, Madame Augustin, ça. Alors, on est une maléfice, c'est-à-dire, car on a perdu de Bérin, l'os, notre Bérin, Minato d'Arsen, ni Horst de Bérin, l'os, quoi, notre Bérin. Alors, on est dit, c'est-à-dire, il y a une Roscan, là.

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0: Non, non, mais mec, non. Manu, j'ai tué mon bébé. Les Beatles! 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
2: Okay, George.
0: George.
1: Okay.
0: Okay.

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0: C'est donc des gens qui ont regardé quand on a eu une histoire, non, c'est bien comme que ça a besoin de te battre, mais quoi est-ce que lui?
1: Quoi est-ce qu'il y a comme yama?
0: Yama, hein?
1: Est-ce que tu pas muscat?
0: Le matin, le matin,

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Année en fin de semaine, vendredi passé, nous avons eu des dîners, hein, avec mon nom du stroganou, tout ham, c'est important, mais tu dis pédagogue, mais et mon, ou ham, et de doux, mais tu doutes, les trottinettes des innocents, tu vois. Mac minatit doit mac Charlotte McKenzie on est le colloque pagadagen et nous nous concours on est bien nous d'ahit et quand nous c'est waouh de magouillac minat machten Carole Laborde t'as gondé une activité en fin de semaine des samedis à 7h n'est à la salle nanu on nous c'est waouh de

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1: oui
0: il y a aussi Laurie Leclerc quoi
1: oui
0: vous allez nous parler des trottinettes mais de la bicyclette motorisée là.
1: Je vais commencer par les vélos électriques là. En fait la prévention là c'est pas pour rien c'est pour que les gens se déplacent en toute sécurité. Puis il y a des règles à respecter, puis c'est pour éviter les blessures. Puis quand on parle de vélo assisté, là, faut avoir des pédales fonctionnelles, avoir un moteur électrique de 500 watts maximum. Il faut que le véhicule arrête lorsque la vitesse atteint environ 32 km/h. Puis, il faut respecter les normes canadiennes de sécurité pour les vélos assistés. Fait que dans le fond, là, si ça va plus que 32 km/h, on parle d'une moto
0: Oui, c'est ça.
1: ou d'une mobylette, un cyclomoteur, un scooter communément appelé.
0: Parce que là, rendu là, tu as besoin de permis.
1: C'est ça prend un permis de cyclomoteur. Fait que pour le vélo assisté, c'est 18 ans et plus, là, ça prend aucun permis. Si on a entre 14 à 17 ans, ça prend un permis de classe 6D obligatoire. Fait que c'est obligatoire d'avoir un permis de cyclomoteur quand on a de 14 à 17 ans pour avoir un vélo électrique. En bas de 14 ans, c'est interdit. Puis contrairement au vélo régulier, le casque est obligatoire pour le vélo électrique. On peut circuler sur les routes et sur la majorité des pistes cyclables. On ne peut pas circuler sur les autoroutes ni sur leurs voies d'accès.
0: Ça veut dire la 138, moi je décide d'aller en ville là.
1: Dans le fond, c'est pas une autoroute. Une autoroute, c'est plus comme une route à deux voies, là, un peu comme quand on arrive à Québec. Là, ça, c'est une autoroute. Fait que la route 138, ça serait correct, les vélos, ils circulent, mais c'est juste, c'est quand même dangereux. Là, l'accotement n'est pas très large à des endroits. Fait que, il y a des gens qui passent par les plages. C'est plus sécuritaire. C'est sûr qu'il y a un petit bout à faire sur la 138, mais passer par les plages, c'est plus sécuritaire. Puis rendu à la plage Monahan, ben, il y a quand même la piste cyclable là, qui se rend jusqu'en ville après.
0: Parfait.
1: Ensuite de ça, le conducteur doit respecter les mêmes règles qu'un cycliste. Fait que les arrêts, les feux sont obligatoires. On n'a pas le droit de se servir de son téléphone cellulaire. On n'a pas le droit d'avoir des écouteurs. Et on n'a pas le droit de circuler sur les trottoirs. En plus de ça, les vélos électriques de type scooter sont non conformes, peuvent être interdits. Un moteur à essence sur un vélo est interdit sur la voie publique. Les motos électriques sont soumises à des règles différentes. Ça prend des permis d'immatriculation, assurance obligatoire. Puis c'est important de savoir qu'en cas d'accident, les blessures subies sont pas couvertes par la SAAC automatiquement. Fait qu'il y a des risques là, avec un véhicule impliqué. Fait que ça ferait le tour là, pour les vélos assistés.
2: Et donc, les trottinettes électriques, maintenant, on en voit beaucoup là, sur la communauté, en ville, c'est super populaire. Bon, pour les parents, mais avant de dire oui, là, vérifiez l'âge de votre enfant parce que c'est 14 ans et plus. Donc, puis les jeunes doivent être capables de prouver leur âge. Donc, ils doivent avoir des pièces d'identité sur soi. Le casque est obligatoire, donc assurez-vous que votre enfant a un casque quand il part de la maison. Et de discuter avec votre enfant des règlements. Donc, comme je disais, c'est 14 ans et plus, le casque est obligatoire. C'est un seul conducteur. Donc, souvent, on voit les jeunes,
0: Ah, ils sont
2: plusieurs.
0: deux, puis des fois
2: Oui.
0: trois, là. Écoute,
2: Oh,
0: j'en ai
2: oui.
0: déjà vu une à trois personnes. C'était le fun, hein?
2: Ouais.
0: Mais
2: C'est
0: ça.
2: dangereux. Fait que c'est ça. C'est un seul permis, un seul conducteur permis. La circulation se fait sur la chaussée ou la piste cyclable, donc pas dans la rue. Ben, sur la chaussée, oui, c'est ça. Donc, pas sur les voies principales. Puis les trottoirs, c'est interdit. Ensuite, ben, le maximum de vitesse qui est autorisé pour une trottinette électrique, c'est 25 km/h. La puissance de la trottinette, c'est 500 watts. et le poids doit être 36 kg.
0: Donc, c'est la même chose là, qu'on parlait avec Marie-Pierre. C'est plus que ça, c'est motorisé.
1: C'est ça. Ça peut...
2: Voilà. Ensuite, les freins doivent être efficaces. Donc, il doit obligatoirement avoir deux systèmes de freins. Il doit avoir des réflecteurs, donc rouge à l'arrière et blanc à l'avant, et des lumières pour la nuit, blanc à l'avant et rouge à l'arrière. Tantôt, on disait aucun passager sur la aucun pas plus qu'un passager sur la trottinette, mais également, on n'a pas le droit d'avoir des écouteurs dans les oreilles, comme un conducteur qui serait dans son véhicule également. Ensuite, sur la route, comme tout conducteur, il faut respecter les limites de vitesse, il faut effectuer ses arrêts, céder le passage quand il y en a, signaler ses intentions, comme quand on est en vélo, donc avec les bras, être attentif, bien évidemment, et respecter la signalisation. Si un parent laisse son enfant de moins de 14 ans, circuler là, en trottinette électrique, il peut avoir une amende qui va jusqu'à 100 $ là, pour le CSR, donc le code de la sécurité routière.
0: Est-ce que vous appliquez ce règlement?
1: Oui. Oui. Oui. Oui, il est applicable,
2: Oui,
1: le CSR.
2: Puis cet été-là, c'est sûr là, que nos patrouilleurs ils vont regarder ça plus particulièrement parce qu'on en voit beaucoup, puis on veut là, que les gens soient conscients là, du danger.
1: C'est pas pour faire suer les gens là, qu'on fait de la prévention. C'est au contraire, on en voit tellement. T'sais, moi, je vis sur la communauté, là, puis on voit des enfants traverser, couper des chars.
0: Non.
1: On est des parents, on a le cœur qui nous arrête parce que le flow, il n'a jamais regardé avant de traverser la rue.
0: Ouais.
1: Là, des fois, ils sont deux, trois, c'est la même trottinette. Le véhicule peut les ramasser les deux, trois, puis après ça, ben, t'sais, c'est grave. Là, t'sais, une voiture, là, on ne sait pas combien ça pèse versus trois petits bouts de 7-8 ans.
0: Ah oui, ça les passe en 1000 morceaux.
1: Ben, c'est ça, puis ils n'ont pas de casse, des risques de fracture, commotion, décès, il y en a. Là. C'est vraiment pas pour écœurer les gens, c'est pour leur faire rendre compte que c'est dangereux. Là.
0: Ben, c'est l'enfer. Moi, je regarde quand je sors chez nous, à Marie-Pierre, là. Ça va vite, là, affaires-là. Là, moi, j'ai un gros camion, là, puis je regarde 3-4 fois avant qu'il y ait...
1: C'est ça.
2: Mais ça nous est
1: c'est
2: arrivé.
1: Ça, ça passe vite, là. Je veux dire, justement, ils regardent pas. Ils savent pas, eux autres, que les lumières d'un char qui est en train de reculer, c'est blanc, puis ils passent en arrière. C'est vite arrivé un accident. C'est bête, là.
0: Ouais.
1: Mais c'est ça. Puis les jeunes, ils n'ont pas de cours de conduite, fait qu'ils ne savent pas que quand comme je viens de le dire,
0: il faut arrêter,
1: il faut regarder partout avant de traverser la rue. On n'arrête pas de leur dire quand ils marchent. Mais des fois, il y en a des enfants qui traversent en courant et qui n'ont jamais regardé.
0: Ben là, ils aiment ça, ils coupent pour s'amuser. Là.
1: C'est je comprends, on n'arrête pas de dire à nos enfants, c'est les rois de la rue, sauf qu'à un moment donné... C'est pas juste les gens de la communauté qui circulent sur la communauté. Il y a du monde dans la ville, il y a du monde de Place la Boule, des plages de partout.
0: Oui.
1: Fait que c'est pas tout le monde qui est conscient de faire attention aux enfants. Puis c'est pas tout le monde qui roule tranquillement dans le village. Fait que tu sais, c'est vraiment de faire attention. Là.
0: C'est vraiment le rôle aux parents
1: d'éduquer
0: son enfant sur tu vas avoir quelque chose qui est motorisé, c'est dangereux. Il faut faire attention. Mm-hmm. Juste leur parler à leurs enfants, là, ça serait vraiment.
1: Oui. Fait que nous, on va se promener là, dans les écoles primaires pour parler un petit peu de ça aussi. Fait qu'on espère que les parents ont écouté la chronique parce que. On veut que l'information elle se rende un peu partout. On affiche des publications sur Facebook.
0: Ouais.
1: Fait que on espère que les gens sont attentifs. Puis là, en plus, le sable, il a pas été balayé encore.
0: Ouais.
1: Là.
0: C'est
1: glisse, là.
0: Ah,
1: moi, je suis allée faire du vélo avec mon garçon. Mon garçon, en tournant dans une plaque de sable, ben, il s'est planté.
0: Ouais.
1: T'sais, fait que ça glisse. Les vélos, les motocyclettes, n'importe quoi, tout le monde, là, c'est dangereux, le sable, en ce moment. Ça n'a pas encore été balayé. Fait que c'est important de faire attention. Là. Fait que les casques aussi, super important.
0: Ouais. Hey, merci beaucoup.
1: Merci. Plaisir.
0: Vraiment, j'aime ça faire des chroniques avec vous
1: autres.
0: Oui.
1: On se voit la semaine prochaine.
2: Yamé.
0: Yamé.

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1: 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Tagez au dodo, tu dis, on est à Rabenden de Hattie de Dain, mais nous partagez et d'autres menez nous la publication. On est tout en train d'enquêter nos taux dans le tirage, on est le 18 mai dans le tirage.
0: OK. Puis là, dans la page, c'est quelle page? Il me semble que vous avez changé de page. C'est quoi la page?
1: Dishené, c'est le colloque Pagadagan 2.0. On est à acte, nous disons ça. Donc, on a mis l'ancienne page, je dirais, nous, éventuellement, moi, dans les prochaines semaines, tu vois, on a mis le colloque. On donne cette page-là. On ramène on y donne des petites complications. On a ramené une page. On donne autre nous cette on est colloque. Le colloque Pagadagan 2.0, on est la vraie page officielle.
0: Maintenant, nous les préparatifs pour le colloque. Ramenez-nous des maillots, nous des chabdois.
1: Jusqu'à date, nous avons les participants dans notre communauté. Oui, d'ailleurs, hash 189 participants de Hibanoude pour la communauté de Wahat Mac Malutenam, Mac 77 tenues de Hibanoude, nous t'étais dit, nous, et d'Adanene hors communauté. Hesh nous pont, y a-t-il de nous des inscriptions sur place, on est nous, d'un père de Hagui de Wahnoire, Hazoab, moi, Pinazen de Touaou, et nous, y a-t-il de Henre, nous, à traiter de Sylvie.
0: Et de d'où la semaine prochaine, sur Nando Sennenon, cette semaine, Michel Valin n'est pas là. Que la semaine prochaine, et de nous trois, oui, des noms. Michel, à 10h30, nous voyons des capsules, sur nous des noms.
1: OK, ça me va super bien parce que je me disais, nous, à la fuite, j'ai tatoué une jeune nahut. Nous avons plusieurs surprises pour le banquet, à Bethesda Dadan. Makeno, je voulais dire, on est le pré-colloque, tu as dit, moi, en fin de semaine prochaine. Pour tu vois, il n'y a pas d'inscription, c'est spirituel. Tu droit non.

0: Ah, on est juste tourner une activité, tiens, moi, samedi, à la salle Nanu, Nordé, Tejo, Toahat, avec Doris Labor est là pour nous en parler. Quoi?
1: Quoi, Sylvie? Quoi, Inot?
0: Ça va bien?
1: Oui, ça va très bien.
0: Excellent. L'activité en fin de semaine, c'est quoi?
1: Oui, c'est un événement qui est organisé à la salle Nano. On a comme petite soirée de miracle. C'est un événement là, qui est ouvert à tout le monde. C'est pas un événement qui est, je veux dire, organisé par une assemblée religieuse ou c'est pas quelque chose là, en lien avec la religion. C'est plutôt, c'est un groupe de personnes qui ont fait une rencontre, ont rencontré Jésus, puis on a comme pour principe ce qu'on a reçu gratuitement, bien, on le partage gratuitement. Puis, comme je dis, bien, c'est ouvert à tout le monde, peu importe, je veux dire, dans quelle, je veux dire, assemblée tu vas, que tu sois catholique, peu importe, là, où est-ce que tu t'es réuni là, pour, je veux dire, adorer ton Dieu. L'important, c'est que tu viennes. C'est un moment de fraternité, un moment de partage. Il va y avoir des témoignages, il va y avoir des gens. S'il y a des personnes qui ont besoin de prière, parce qu'on croit encore au pouvoir de la prière. On croit que Jésus guérit encore, Jésus est vivant. Et il guérit encore. C'est pas nous qui guérissons. Nous, on fait seulement prier là, dans le nom de Jésus parce que c'est comme ça là, qu'on partage notre foi. Puis on s'attend là, à de belles et grandes choses parce que on a déjà vu là, comment que le Seigneur pouvait agir dans notre vie. Puis c'est pas pour embarquer les gens dans une religion, c'est pour partager, c'est pour.
0: Oui, moi je verrais ça comme un moment d'arrêt dans notre
1: Oui.
0: spiritualité, tu sais, juste reculer, puis
1: Oui.
0: être capable de faire de la gratitude en fait là, sur la
1: Oui.
0: spiritualité, n'importe quelle spiritualité que tu adhères là.
1: Oui. Oui, exactement. Puis, on sera pas là pour faire des débats, tu sais, dire, OK, c'est moi qui a raison, suivez-moi, ou non, non, c'est moi qui a raison. Non, non, c'est pas ça. On veut fraterniser, on veut partager, on veut vraiment passer un moment entre nous autres, tu sais, que ce soit entre nous et allochtones. Tout le monde est bienvenu. Peu importe ta nationalité, tu es le bienvenu. On t'attend les bras grands ouverts parce qu'on sait que les besoins sont là. Les gens ont besoin. Dans le monde où est-ce qu'on vit présentement, là, il arrive tellement de choses. Ça vient qu'on perd notre paix intérieure. Puis on souhaite être en paix. On souhaite vivre dans un moment là, de paix puis être heureux. Puis je pense que c'est, comme tu le dis, un temps d'arrêt. Un petit ressourcement, puis c'est ça.
0: Comment ça va se passer, né, la soirée?
1: Ben, ça commence à 19 h. Les gens sont bienvenus un petit peu avant, s'ils veulent. Je veux dire, on ne fermera pas la porte à personne. C'est qu'on accueille les gens, puis on discute, puis il va y avoir de la musique, là, des louanges. Puis. Si chacun là, le fait comme il veut, là, comme il sent, c'est sûr, c'est toujours dans la paix et dans le respect. C'est juste, moi, j'invite les gens. Viens, viens voir si tu es à l'aise, tu restes assis, puis tu écoutes. C'est un moment pour fraterniser avec les autres aussi. Puis, il va y avoir des témoignages, puis ensuite, il va y avoir des moments, là. S'il y a des besoins de prière, s'il y a des besoins juste des gens qui veulent parler avec d'autres, ça va être ça. C'est comme ça. On y va simplement. C'est pas, je veux dire, c'est pas un culte, là. Tu sais, c'est une soirée, je dirais, bon enfant, où qu'on apprend à se connaître les uns les autres, on discute, puis c'est ça.
0: Parfait. Écoute, tu peux-tu répéter l'endroit, puis ça
1: Oui.
0: s'appelle comment tout ça?
1: Oui. Ça s'appelle Soirée de miracle. Et si tu pouvais changer une chose dans ta vie, c'est un rendez-vous divin. Il n'y a pas de coïncidence. Hein? Quand tu connais Dieu, il n'y a pas de coïncidence. Il y a seulement des dieux-cidences qu'on appelle. Ça, c'est des rendez-vous que Dieu t'appelle, puis il veut te transmettre quelque chose. Fait que c'est le moment. Ça se passe samedi le 16 mai à 7 h, à 19 h. C'est à la salle communautaire Naneo, au 1062 Avenue Arnault, à Ouachat.
0: Ouais, tout le
1: C'est
0: monde est
1: gratuit.
0: invité. Ouais.
1: Oui, c'est gratuit, puis tout le monde est invité.
0: Est-ce
1: Il
0: que
1: va voir. Oui.
0: j'amène mon café ou il y a un bon
1: Non,
0: endroit?
1: non, non. Je vais dire, hey, la fraternité, ça commence toujours autour d'un bon café. Puis
0: Bon.
1: il va y avoir, je ne dis pas un goûter parce que ça va être après souper. Le monde aura déjà souper. C'est plus comme des biscuits. Puis
0: Ah, ça va
1: c'est
0: être
1: ça. T'sais, on fait ça simple, là. Je vais dire, tout le monde est bienvenu. Si vous connaissez quelqu'un qui a besoin, ben, parlez-lui de cet événement-là. Puis on vous attend les bras grands ouverts. On souhaite vous voir le plus possible. Puis vous êtes bienvenu.
0: Bon, merci beaucoup, Doris. Moi, je vais venir voir avec une amie, là.
1: Ben, c'est beau. Mille, tu ne suis que madame, Sylvie. Merci
0: Ego,
1: beaucoup.
0: yame.
1: OK, yamé.
0: Ouais.

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Alors, on a dit Ginette Renaud et il dira un citoyen Ginette.

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Tu es là. Tu vas se voir demain. Vous l'avez dit, Jean-Pierre Ferland, Jean-Pierre Ferland. Jean-Pierre Ferland, tu reviens droit, Ginette Renaud, tu es mon amour, tu es ma maîtresse, si tu es.

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Kochak Snowdriek, Nin Julia, je suis un petit peu en retard dans mes affaires. Mon dieu, chier, 19h26. Maman, tu t'en en charge d'accès. On est le 13 mai 2026. J'espère que vous avez passé une bonne journée. Il faisait beau, c'était pas froid. Bah, c'était venteux, mais c'était pas froid. Donc, j'espère que vous avez tous passé une bonne journée, Chakargan. On va commencer notre soirée avec Pink Matter de Frank Ocean et André 3000.

Et voilà, check up and bun, I just died in your arms de Cutting Crew. On va continuer avec Man of the Year de Lorde. Ma préférée en passant.

on a déjà Summer Boy de Lady Gaga. Bon, Adenihashi, Tini Butcher, je ne vais pas vous mentir. On ressent les effets de la chaleur tranquillement, pas vite là. En tout cas, on va y aller avec Tu me regardes de Angèle.